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Ils parlent tous comme des animaux, de toutes les choses, ça parle mal. Et non, Garo Rock, pas 2018, 2019. Ouais, mais c'est pas une super bonne nouvelle. Hein. J'aimerais bien qu'on puisse dire 2018, mais malheureusement, en 2019, il y a encore des gros porcs. On reprend ?

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Bonjour à tous, c'est Vraiment Classique, une émission préparée, présentée par Michel Reynaud. Au programme aujourd'hui, Mouilleres, Tradella, Tchaïkovski, Schumann, Plougard, Gershwin et Brahms. Poétesse, compositrice, rêveuse, mère, leur féminité s'exprime au travers de leurs créations artistiques, de leurs œuvres qui confirment leur sensualité et leur force par nature. De la Vierge Marie à Sor Juana Inés de la Cruz, en passant par la mère, terre ou Pachamama, Diana Baroni, Ronald Martin Alonso et Raphaël Gael Frias rendent hommage aux personnalités féminines marquantes du Nouveau Monde. Depuis l'époque de la colonisation jusqu'à nos jours, les musiciens associent aux chants envoûtants les sonorités chaudes du traverso, de la viole de gambe et de la guitare baroque pour brosser un portrait poétique et puissant de cet héritage ancestral.

Diana Baroni, une voix chaude et claire, chantait un traditionnel sud-américain. Cette pièce est devenue la plus représentative de la région de Oaxaca. Diana Baroni intervient comme enseignante au sein du Centre de musique baroque de Versailles, du CNSM de Rouen, de l'International Summer School de Darlington et de l'Académie internationale de Sablé dans la Sarthe. Diana Baroni était avec Roland Martin Lonzo à la viole de gambe et Raphaël Guelfrias à la guitare baroque. Il est aussi aux flûtes et aux percussions. Un album sorti début mars 2023. Un CD sorti le 2 juin chez Evidence Classique, Così Amor Mi Fa Languir, avec Anne-Sophie Honoré, mezzo-soprano, Giulia Wisniewski, Andreas Linos et Benjamin Harvey. Così Amor Mi Fa Languir, alors l'amour me fait languir. C'est le titre d'un air de l'opéra La Forza dell'Amor Paterno d'Alessandro Stradella, un compositeur qui s'est distingué non seulement dans le domaine de l'opéra, mais aussi dans un genre encore plus prolifique et aujourd'hui très moins populaire, la cantate, formidable laboratoire de création et d'exploitation. Ce CD représente une superbe sélection d'œuvres méconnues, ici enregistrées pour la première fois, qui couvrent toute la palette expressive des sentiments amoureux. Alessandro Stradella est né le 3 avril 1639 à Nepi, dans le Latium, et il est mort à Gênes le 25 février 1682. C'est donc un compositeur du XVIIe siècle. Il était membre d'une famille de l'aristocratie, étudia à Bologne auprès d'Ercole Gaibera et commença à se faire une réputation en tant que professeur dès l'âge de 20 ans. Il entra au service de la reine Christine de Suède. En 1667, il s'installe à Rome où il compose de nombreuses œuvres, principalement de la musique religieuse, et il commence à mener une vie dissolue. Avec un de ses amis, il tente de soutirer de l'argent de l'Église catholique, mais il est démasqué. Il s'enfuit donc sans plus de détails et ne revient que lorsqu'il pense pouvoir le faire sans risque. Malheureusement pour lui, ses nombreuses démêlées dans des affaires de mœurs ne tardent pas à lui susciter bon nombre d'ennemis parmi les puissants de la ville et les forcer de quitter Rome pour de bon. Voici un extrait du CD de la place 6, Dopo Incente Corso d'Alessandro Stradella.

Une complainte langoureuse d'Oppo Incente Corso d'Alessandro Stradella, après Rome. On le trouve à Venise, puis Gênes. Il se met une fois de plus dans une situation très délicate, car il aime beaucoup les femmes. Et voilà qu'on le retrouve assassiné à coups de poignard par un tueur à gages sur la Piazza Bianchi. Évidemment, cette vie aventureuse et cette mort tragique se devaient d'inspirer des livrets d'opéra. Trois compositeurs, parmi lesquels le plus célèbre fut Friedrich von Flotow, avec son Alessandro Stradella, représenté à Hambourg en 1844. Nous avons entendu la soprano Julia Wineski, accompagnée par Sam Krauser, Andreas Linos et Benjamin Harvey. Cet album est très récent, il est sorti chez Evidence Classique au début du mois de juin. Così amor mi fa languire. Maintenant, nous allons avoir un ballet très romantique, La Belle au bois dormant de Tchaïkovski. Nous allons aller vers la rêverie et nous nous laisserons entraîner dans la très belle valse par l'Orchestre Philharmonique de Vienne sous la baguette du maestro Herbert von Karajan.

Extrait de La Belle au bois dormant, d'abord Panorama et ensuite un tourbillon entraînant qui est la valse finale. C'était l'Orchestre Philharmonique de Vienne et nous avions à la direction Herbert von Karajan. Maintenant le quintet pour piano et cordes de Robert Schumann. C'est le 8 janvier 1843, le quintet en mi bémol majeur opus 44 pour piano et cordes de Robert Schumann. Il est joué pour la première fois au Gewandhaus de Leipzig et au piano se trouve la dédicataire de cette œuvre, Clara Schumann, son épouse. Nous allons écouter l'interprétation du premier mouvement, Allegro brillante, par le quatuor Manfred et Vincent Koch au piano.

Le quatuor Manfred qui comprend Marie Béraud, Luigi Vecchini, Alain Pellissier, Christian Wolff et Vincent Koch qui est le pianiste, interprétait le premier mouvement du quintet en mi bémol majeur opus 44 pour piano et cordes de Robert Schumann. Une appréciation de Richard Wagner à Robert Schumann. Votre quintet, cher Schumann, m'a beaucoup plu. Je vois où vous voulez en venir et je vous assure que c'est aussi ce à quoi j'aspire. C'est l'unique salut, la beauté. Un autre moment très intéressant, celui que nous allons passer avec August Klugart. Nous allons entendre le final de son concerto pour violon en ré majeur opus 68 par Dassau and Altphilharmonic Orchestra sous la direction de son chef Goloberg et la violoniste Myriam Chop.

Le final du concerto pour violon en ré majeur, opus 68, d'August Klugart, joué par Merian Chop, violon solo et l'orchestre philharmonique de Dassau, sous la direction du chef Golo Berg. Merian Chop est suisse, elle est née à Zurich, elle est capable de jouer du violon et de l'alto dans un même récital. Elle est professeure de ces deux instruments à l'université.

Adélaïde Ferrière, dans l'œuvre qui a fait la célébrité de George Gershwin, Rhapsody in Blue, dont nous n'avons eu que le début. Adélaïde Ferrière écrit toutes les transcriptions pour marimba qu'elle interprète, Vivaldi, Bach, Saint-Saëns et Gershwin, entre autres. Et c'est très réussi. Nous allons nous quitter avec Brahms et le concerto pour piano et orchestre numéro 2, opus 83 en si bémol majeur. Voici le quatrième mouvement qui est Allegro Grazioso et c'est le final de ce concerto. Au piano, c'est Hélène Grimaud, elle est avec le Philharmonique de Vienne sous la direction d'Andris Nelsons.

0: un concert enregistré au Musik Verein de Vienne en 2012, Hélène Grimaud au piano avec le Wiener Philharmoniker qui était dirigé par Andris Nelson. Pour ce concerto pour piano et orchestre en si bémol majeur numéro 2, opus 83 de Johannes Brahms, dont nous n'avons pu qu'apprécier le quatrième mouvement, Allegro Grazioso.
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1: 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Le festival Astéroïdé vous est toujours proposé. C'est la 4e édition en lien avec la Journée mondiale des astéroïdes. Vous avez rendez-vous jusqu'au 30 juin à Chaston-Précignac-Rochois. C'est gratuit. Tout le programme à retrouver sur cirir-edu.org. Votre agenda du côté de Saint-Junien, vous retrouvez ce samedi 20 juin le parcours du cœur place Auguste Roche, un vigrenier du côté du village de la Bretagne ce dimanche 21 juin et puis la fête de la musique dans le centre-ville sera présente ce dimanche. Envie d'en savoir plus, saint-junien.fr/agenda. Ce samedi 20 juin, c'est feux d'artifice du côté de Saillat sur Vienne avec en animation limousine band, food truck, buvette crêpe. À 18h, rendez-vous au plan d'eau de Chaumet avec un pique-nique ouvert à tous. Oradour-sur-Glane vous propose ce samedi un marché festif et feu de Saint-Jean. Vous avez rendez-vous dès 18h30, soirée riche en musique avec les majorettes d'Oradour, les chœurs de la Glane. Chloé sera également présente à 20h30, 22h45. C'est un concert avec The Passenger. Vous avez rendez-vous à 22h45 pour la retraite au flambeau et à 23h, le feu de Saint-Jean traditionnel. La fête de la musique vous attend du côté de Saint-Victurnien ce samedi 20 juin, place de l'église avec le groupe Scream of the Seine. Restauration sur place, grillade, paella de 20h jusqu'à 23h. À noter dans votre agenda, un rendez-vous à ne pas manquer ce dimanche 28 juin, c'est 6 heures de gravel qui vous est proposé sur le circuit automobile de Saint-Junien. Départ à 11h, vous pouvez vous inscrire en ligne sur le site OK Time. Voilà, c'est tout pour vos idées sorties, à très vite pour un nouvel agenda.
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6: Ami Bélier, une grasse matinée s'impose. Ne culpabilisez pas, profitez.
7: Taureau, un rêve de cette nuit vous donne la clé pour votre week-end.
8: Gémeaux, une info entendue par hasard vous donne une idée de génie.
9: Les cancers, vous vous sentez en totale harmonie avec votre corps.
10: Lion, sortez vos plus beaux habits, vous allez rayonner.
11: Vierge, un moment de jardinage ou de bricolage vous vide la tête.
12: Balance, vous tranchez enfin une question qui vous trottait dans la tête.
13: Scorpion, l'amour est au rendez-vous.
14: Ouvrez l'œil ce samedi.
15: Sagittaire, une activité de plein air vous redonne une vitalité incroyable.
16: Les Capricornes, laissez tomber les responsabilités pour 24 heures.
17: Verseau, vous faites une découverte culturelle passionnante.
18: Et Poisson, vous cuisinez pour ceux que vous aimez et c'est un pur bonheur.
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3: Une mobilisation a lieu samedi devant le centre courrier de Saint-Thierry-la-Perche à l'appel de la CGT, un mouvement auquel se joignent aussi certains élus de différentes villes, dont ceux du conseil municipal de Saint-Thierry-la-Perche. Le but, protester contre la délocalisation du site à Pressac d'Excideuil en Dordogne. Selon le syndicat, si ce déménagement a lieu, cela pourrait impacter les conditions de travail des facteurs, mais aussi avoir des conséquences sur les habitants du pays arédien et l'organisation des communes. Dans un communiqué, la mairie de Saint-Thierry-la-Perche précise que cela pourrait aussi avoir un effet néfaste sur le tissu économique de la commune et ses 3500 emplois. Julien Richard a pu interroger François Boissery, maire de Glandon.
4: Je suis avec François Boissery, maire de Glandon. François Boissery, bonjour.
5: Bonjour.
4: Alors on se voit pour une mauvaise nouvelle. Vous avez appris récemment qu'il y avait un projet de délocaliser le centre de tri de la poste de la ville de Saint-Thierry, avec les conséquences que ça implique sur l'ensemble du territoire du pays arédien. Est-ce que vous pouvez déjà, dans un premier temps, nous expliquer ce qui se passe ?
5: Alors, on ne peut pas encore parler de mauvaise nouvelle, parce que c'est pour le moment qu'à l'état de projet. Mais la Poste a un projet de transfert du centre de distribution courrier-colis de Saint-Thierry vers Pressac d'Excideuil, donc à 25 km de Saint-Thierry, dans un centre qui existe déjà là-bas. Et alors, c'est quand même un problème pour nous, parce que c'est important qu'une ville comme Saint-Thierry garde son centre de distribution. Et puis c'est aussi un problème pour les facteurs qui vont devoir chaque jour effectuer avec leur véhicule personnel 25 km pour rejoindre Pressac d'Excideuil, puis ensuite prendre un véhicule de la Poste avec le courrier pour refaire 25 km à Saint-Thierry et leur lieu de distribution, puis revenir ensuite à Pressac d'Excideuil avec leur véhicule de la Poste, puis reprendre leur véhicule personnel et revenir à Saint-Thierry pour rejoindre leur domicile. Donc rien que hors distribution, on est déjà à plus de 100 km de route effectuée chaque jour par 14 facteurs. Donc on a du mal à comprendre la logique de ce projet. Et puis ça aurait forcément des conséquences aussi sur les usagers.
4: Il va y avoir forcément par ricochet, on va dire, une dégradation du service public.
5: Ah, il y aura forcément une dégradation du service. Le courrier arrivera plus tard. Pour les facteurs, c'est une grosse dégradation des conditions de travail. Et puis c'est aussi des conséquences importantes pour les entreprises du secteur qui ne pourront plus déposer leurs colis. Je pense à Sprint, Fabreg, mais je pense aussi à Bijoux, je pense aux entreprises, toutes les entreprises qui sont sur notre bassin de vie et qui ont recours à la Poste pour plein de choses. Donc on ne serait plus du tout dans les mêmes conditions de distribution.
4: Alors, j'imagine que des actions sont en cours. Où est-ce que vous en êtes dans la mobilisation d'abord au niveau des élus? Et puis je crois qu'on va parler ensuite aussi d'une mobilisation qui va avoir lieu ce samedi à Saint-Thierry. Mais déjà, en termes d'action, qu'est-ce que vous pouvez mettre en œuvre pour essayer de faire marche arrière à la Poste?
5: Alors, il n'y a pas eu de concertation au départ de la part de la Poste, qui était un peu regrettable et qui nous a un peu froissé. Il y a déjà eu des réunions qui ont eu lieu avec la Poste, hein, et puis avec le maire de Saint-Thierry, Laurent Gouret, il a déjà rencontré aussi la personne de la Poste qui était à l'origine du projet. On a eu des réunions avec les syndicats et avec les facteurs de notre côté. Moi j'ai eu d'autres contacts, parce que dans le cadre de la commission de la présence postale départementale, avec les dirigeants de la Poste, et on doit encore avoir une réunion demain par rapport au projet, pour leur expliquer que c'est pas quelque chose qu'on peut accepter, quoi.
4: Et donc il y a une mobilisation quand même pour tout simplement faire parler de ce projet sur lequel vous essayez de faire marche arrière à la Poste, j'y reviens. Cette mobilisation va avoir lieu ce samedi, est-ce que vous pouvez nous en dire un peu plus ?
5: Alors oui, cette mobilisation elle est très importante, parce qu'elle va montrer notre attachement à ce service et aux facteurs qui sont sur place. Donc elle aura lieu samedi matin à 9h devant la Poste. Et puis ensuite il y aura sans doute une petite ambulation des facteurs dans la ville pour rencontrer les gens et leur expliquer quel est le projet exactement. Mais c'est important qu'il y ait beaucoup d'artisans, de commerçants, d'industriels qui puissent être présents également pour montrer qu'on est vraiment attaché à ce service.
4: Et on insiste sur une chose, c'est que ça ne concerne pas que Saint-Thierry. Les effets que cela pourrait avoir seraient perçus sur tout le territoire du pays arédien.
5: Bien sûr, on est concerné sur plusieurs communes de aux alentours, déjà tout le 87-500, et puis plus largement aussi. On ne pourrait pas comprendre qu'une commune de la taille de Saint-Thierry, qui est vraiment le centre de bassin de vie, soit dépourvue de ce service, quoi.
4: Rendez-vous donc samedi, ce samedi, nous serons le 11 juillet à 9h devant la poste de Saint-Thierry. Et on se dit, nous, rendez-vous pour la suite des événements en espérant une issue favorable et le maintien, bien sûr, de ce centre de tri à Saint-Thierry. Merci beaucoup, François Passery.
5: Merci. On va travailler pour. Hein.
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1: Par 35 degrés, notre corps travaille bien plus que nous. Quand le thermomètre s'emballe, on a parfois l'impression que notre corps lutte contre nous. En réalité, c'est tout le contraire. Il déploie une véritable stratégie de survie. Tout commence dans le cerveau. Une petite région appelée l'hypothalamus joue le rôle de thermostat. Dès qu'elle détecte que notre température grimpe, elle déclenche plusieurs mécanismes. Les vaisseaux sanguins se dilatent pour évacuer la chaleur par la peau. Notre cœur accélère légèrement pour faire circuler le sang. Et surtout, nous transpirons. Cette sueur est notre meilleure climatisation naturelle. En s'évaporant, elle emporte une partie de la chaleur de notre corps. Mais ce système n'est efficace que si l'on boit suffisamment d'eau. Et lorsque l'air est très humide, la sueur s'évapore moins bien. Le refroidissement devient alors beaucoup plus difficile. Le problème, c'est que ces mécanismes ont leurs limites. Si la chaleur dure plusieurs jours ou si elle est trop intense, notre organisme s'épuise. Les personnes âgées, les jeunes enfants, les femmes enceintes ou les personnes souffrant de maladies chroniques sont particulièrement vulnérables car leur capacité à réguler leur température est moins efficace. La bonne nouvelle, c'est qu'on peut aider notre corps à faire son travail, boire régulièrement, éviter les efforts aux heures les plus chaudes, rechercher la fraîcheur et ne pas attendre d'avoir soif. Car face à la chaleur, notre organisme est remarquablement bien conçu, à condition qu'on lui donne un petit coup de main.
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2: Le festival Astéroïdé vous est toujours proposé. C'est la 4e édition en lien avec la Journée mondiale des astéroïdes. Vous avez rendez-vous jusqu'au 30 juin à Chaston-Précignac-Rochois. C'est gratuit. Tout le programme à retrouver sur cirir-edu.org. Votre agenda du côté de Saint-Junien, vous retrouvez ce samedi 20 juin le parcours du cœur plat Auguste Roche, un vigrenier du côté du village de la Bretagne ce dimanche 21 juin, et puis la fête de la musique dans le centre-ville sera présente ce dimanche. Envie d'en savoir plus, saint-junien.fr/agenda. Ce samedi 20 juin, c'est feu d'artifice du côté de Saillat sur Vienne avec en animation Limousine Band, food truck, buvette crêpe. À 18h, rendez-vous au plan d'eau de Chaumet avec un pique-nique ouvert à tous. Oradour-sur-Glane vous propose ce samedi un marché festif et feu de Saint-Jean. Vous avez rendez-vous dès 18h30, soirée riche en musique avec les majorettes d'Oradour, les chœurs de la Glane. Chloé sera également présente à 20h30, 22h45. C'est un concert avec The Passenger. Vous avez rendez-vous à 22h45 pour la retraite au flambeau et à 23h, le feu de Saint-Jean traditionnel. La fête de la musique vous attend du côté de Saint-Victurnien ce samedi 20 juin, place de l'église avec le groupe Scream of the Seine. Restauration sur place, grillade, paella de 20h jusqu'à 23h. À noter dans votre agenda un rendez-vous à ne pas manquer ce dimanche 28 juin, c'est 6 heures de gravel qui vous est proposé sur le circuit automobile de Saint-Junien. Départ à 11h, vous pouvez vous inscrire en ligne sur le site OK Time. Voilà, c'est tout pour vos idées sorties. À très vite pour un nouvel agenda.
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4: Et nous sommes le 11 juillet, aujourd'hui nous fêtons les Benoît, et en ce 11 juillet, je peux vous parler de l'ouverture de la gare de Londres-Waterloo en 1848, ou encore du CIO qui, en 2017, décide d'attribuer les Jeux Olympiques de 2024 à Paris, et ceux de 2028 à Los Angeles. Mais le 11 juillet 1947, le paquebot président Warfield appareille du port de Sète en direction de la Palestine, avec à son bord 4500 juifs survivants des camps de l'Allemagne nazie. Pendant la traversée, les passagers nomment le navire Exodus en souvenir du périple de Moïse vers la Terre Sainte. Leur objectif, briser le blocus britannique empêchant l'immigration juive sur ce territoire arabe pour obtenir la création d'un État juif. Quelques jours avant le 10 juillet, des milliers de candidats à l'émigration sont acheminés en secret vers le port de Sète. Ils seront 4554 à embarquer sur la coque de noix à fond plat, prévue pour transporter 700 personnes. Le 17 juillet, la flotte britannique repère le bateau et l'encercle à 100 km des côtes de Palestine. Le lendemain, le bateau est arraisonné, deux passagers et un membre d'équipage tués. Retour en France à Port-de-Bouc où les passagers refusent de débarquer. En septembre, le bateau part pour Hambourg où les rescapés de l'Holocauste sont parqués dans des camps. Une forte émotion gagne le monde de par la dureté de la répression anglaise. Quelques mois plus tard, tous les passagers de l'Exodus pourront atteindre la Terre Sainte. La citation du jour est signée Bernard Werber. Il ne faut pas penser à l'objectif à atteindre, il faut seulement penser à avancer. C'est ainsi à force d'avancer qu'on atteint ou qu'on double ses objectifs sans même s'en apercevoir.

0: on peut pas dire ça ressemble à non, ça ressemble à rien, mais c'est typé. Donc il y a des gens qui au contraire adorent, puis d'autres oh non, j'aime pas ça. C'est le goût de chacun ça, hein, de toute façon. Mais c'est typé. Alors dans une salade ou etc., pas utiliser des quantités importantes, hein, quelques gouttes, parce que ça suffit à donner une saveur particulière et un onctueux, quelque chose d'onctueux. Hein. Et pour la peau, c'est pareil. C'est pas la peine d'en mettre des tartines, ça sert strictement à rien. Et après, on met la bouteille au frigidaire, elle va pouvoir se garder dans le temps. Enfin, nous avons des produits qui sont de qualité, puisqu'il y a un prix européen, aussi bien pour les graines que pour l'huile. Et ça, effectivement, pour acheter des produits, ce type de produits chanvre, il faut faire quand même très attention, ne pas acheter n'importe quoi. Ne jamais acheter une bouteille d'huile de chanvre, par exemple, dans du plastique. Oubliez ça, complètement. Les graines de chanvre, c'est pareil, il faut qu'elles soient traçables, enfin que la production soit traçable, parce que après il y aura un goût de rance, etc. On oublie tout ça. Hein. On privilégie la qualité. Et donc, comme je vous disais tout à l'heure, les pêcheurs ou les oiseaux adorent le chanvre. Voilà, donc on peut donner des graines de chanvre. Voilà les graines de chanvre. Ça, c'est gros. Hein. C'est un peu différent des graines de lin. Hein, mais voilà, et on peut donner ça aux oiseaux, ou aux chèvres, ou aux animaux. Nous, quand nous faisions des sorties pour promouvoir un peu le produit, souvent les gens qui avaient des animaux cherchaient les graines de chanvre parce que c'est très nourrissant. Et ce qui est nourrissant pour les bêtes est aussi nourrissant pour les humains. Donc, manger des graines de chanvre.
1: Ce serait la conclusion.
0: Ici, autour de la table, nous avons essayé de rassembler, mais faute de place, c'est un peu compliqué. Mais donc, nous avons essayé de rassembler un maximum, enfin, ce que nous avons pu trouver, comme fibres naturelles, végétales et animales, puisque dans 2009, la FAO avait privilégié justement ces fibres-là pour en faire l'année mondiale. Donc voilà, on a un certain nombre de graines qui ont germé, qui ont fait que, voilà, on a des productions qui permettent de parler de plantes particulières, mais qui ont, pour ce qui concerne le végétal, passe toujours par la notion de rouissage. Hein, que ce soit du chanvre, du lin, ou qu'est-ce que je pourrais vous raconter d'autre, du rami, ou etc., ou du genêt, ou etc., c'est toujours par rapport au rouissage. On transforme cette tige. Alors, le lin a progressé beaucoup plus vite que ne progresse le chanvre. Il faut des machines beaucoup plus courtes. C'est beaucoup plus simple à travailler le lin que travailler le chanvre, qui est encore plus dur que le lin. Voilà, donc ça explique. Et puis, il y a cette notion de cannabis porte préjudice à la plante. Et je pense que c'est en partie aussi ça. En partie, mais pas que. Nous avons fait pendant 10 ans la fête du chanvre, 2004-2014. Et la première année, on avait copié sur ce qui se faisait dans 3 autres manifestations sur la France entière. Et donc, nous avons aussi un verger de sauvegarde un peu plus bas. Et nous avions fait une petite bande de terrain et nous avions semé des graines de chanvre, pensant donner à chaque visiteur, mais on pensait avoir peu de visiteurs, mais on pensait donner à chacun une tige qui repart chez lui avec une tige, en se disant les odeurs, une tige, ça devrait être supportable, etc. Et le samedi, quand on a voulu aller récupérer les tiges, eh bien, il n'y en avait plus, parce que quelques jeunes, avaient pensé que c'était du cannabis et avaient récupéré avant nous, bien sûr, les tiges. Sauf que nous avons appris, après, par la suite, que le lundi et le mardi, le docteur local avait eu pas mal de visites, de gens qui avaient des maux de tête un peu importants, parce que, ils avaient voulu consommer, mais c'était pas bon à consommer du tout. Voilà. Mais les gens sont encore étonnés. 25 ans après, on fait découvrir ce qu'est la plante, alors que, normalement, on commence à en parler quand même de manière plus forte qu'avant quand même. On a été précurseurs un tout petit peu et bon, on ne le regrette pas parce que ça nous a permis aussi de nous lancer là-dedans. Et donc on est parti de très peu de choses, on est parti d'une bargue qui est là-bas. Et puis on a là aussi eu des dons qui nous ont permis de présenter quelque chose qui est cohérent dans la démarche de cette plante. Voilà.
1: Vous avez besoin de bénévoles ?
0: Si vous êtes intéressé, on est preneur. Hein. On cherche, alors là, ça c'est un SOS, hein. Ce qui nous serait utile et même urgemment, voilà, c'est que des gens viennent lorsque nous avons des groupes, pour l'accueil des groupes, pour transmettre ce que je vous ai fait en peut-être un peu trop long, mais je peux vous le faire en plus court, je peux vous le faire en plus long, c'est comme vous le souhaitez. Mais voilà, que les gens soient présents pour expliquer, bon, parce qu'on est capable de vivre sans subvention, mais on ne va pas être capable de vivre sans personnes qui prennent le relais.
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2: Bonjour à tous. Les températures vont continuer à augmenter ce week-end. 9 départements de l'Ouest sont en vigilance rouge canicule, du Morbihan à la Vienne en passant par la Sarthe. Une vigilance qui s'étend dès aujourd'hui avec 24 départements concernés. 59 départements seront en alerte orange. Près de 38 degrés sont annoncés sur le quart nord-ouest. Un contexte de forte chaleur qui pousse les autorités à déclencher le plan hors sec chaleur extrême. Un plan qui vise à protéger les personnes les plus vulnérables en coordonnant les moyens publics et privés nécessaires. Avec une telle chaleur et des sols secs, de nombreuses communes renoncent à leur feu d'artifice du 14 juillet. Et face à ces conditions, Marina Ferrari appelle à la vigilance absolue dans les zones de baignade. La ministre des Sports a fait état de 131 décès par noyade depuis le 19 juin. L'épisode de canicule continue de s'étendre sur les trois quarts du pays. Il devrait persister au moins jusqu'à mardi, d'après Météo France. Elle se lance une nouvelle fois dans la course à la présidentielle. Ségolène Royal annonce sa candidature à la primaire du Parti Socialiste. Sur X, la candidate malheureuse de 2007 explique sa décision par ses nombreux échanges avec des élus, des citoyens et des entreprises. Elle dit vouloir empêcher l'arrivée de l'extrême droite au pouvoir. Les militants du Parti Socialiste ont choisi de désigner leur candidat à la présidentielle par une primaire fermée au mois d'octobre. Elle sera réservée aux adhérents du parti et de ses proches organisations politiques. Une nouvelle réunion de soutien à l'Ukraine prévue lundi à Paris. Emmanuel Macron accueillera 25 chefs d'État et de gouvernement faisant partie de la coalition des volontaires. Objectif, trouver la voie d'un cessez-le-feu et permettre une reprise des négociations de paix avec la Russie. Le traditionnel défilé du 14 juillet mardi mettra également à l'honneur le soutien à l'Ukraine. Et puis en foot, l'équipe de France est fixée sur son sort. Les Bleus affronteront l'Espagne en demi-finale de la Coupe du Monde mardi prochain. Les Espagnols se sont imposés 2-1 face à la Belgique. Voilà pour l'essentiel de l'actualité. C'est la fin de cette édition. Très bonne journée à tous.
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3: Ami Bélier, une grasse matinée s'impose. Ne culpabilisez pas, profitez.
4: Taureau, un rêve de cette nuit vous donne la clé pour votre week-end.
5: Gémeaux, une info entendue par hasard vous donne une idée de génie.
6: Les cancers, vous vous sentez en totale harmonie avec votre corps.
7: Lion, sortez vos plus beaux habits, vous allez rayonner.
8: Vierge, un moment de jardinage ou de bricolage vous vide la tête.
9: Balance, vous tranchez enfin une question qui vous trottait dans la tête.
10: Scorpion, l'amour est au rendez-vous, ouvrez l'œil ce samedi.
11: Sagittaire, une activité de plein air vous redonne une vitalité incroyable.
12: Les Capricornes, laissez tomber les responsabilités pour 24 heures.
13: Verseau, vous faites une découverte culturelle passionnante.
14: Et Poissons, vous cuisinez pour ceux que vous aimez et c'est un pur bonheur.
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premier simple du premier EP paru au début de l'automne 2025, Your Home, fait découvrir l'univers musical envoûtant de la folkeuse néo-corésienne Chloé Dunn. La chanteuse et violoniste y enrichit le son pur de son violon acoustique et sa voix captivante par l'utilisation de boucles sonores au tempo quasi organique. Chloé Dunn délivre ainsi sur Your Home une synth-pop élégante où se perçoivent les influences autant classiques d'un Jean-Sébastien Bach que la touche française de l'électro des Daft Punk. Entre classique intemporel et modernité, Chloé Dunn nous transporte ainsi en une parfaite harmonie que quelques heureux privilégiés ont découvert et découvriront à l'automne 2025 lors des concerts intimistes que l'artiste aura donnés entre Corrèze, Quercy et Périgord, en attendant une reconnaissance plus large. Dans l'immédiat, c'est sur votre radio locale associative préférée que cela se passe, et c'est notre sélection Nouvelle-Aquitaine du moment.

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2: Le festival Astéroïdé vous est toujours proposé. C'est la 4e édition en lien avec la Journée mondiale des astéroïdes. Vous avez rendez-vous jusqu'au 30 juin à Chaston-Précignac-Rochois. C'est gratuit. Tout le programme à retrouver sur cirir-edu.org. Votre agenda du côté de Saint-Junien, vous retrouvez ce samedi 20 juin le parcours du cœur plaste Auguste Roche, un vigrenier du côté du village de la Bretagne ce dimanche 21 juin, et puis la fête de la musique dans le centre-ville sera présente ce dimanche. Envie d'en savoir plus, saint-junien.fr/agenda. Ce samedi 20 juin, c'est feux d'artifice du côté de Saillat sur Vienne avec en animation Limousine Band, food truck, buvette crêpe. À 18h, rendez-vous au plan d'eau de Chaumet avec un pique-nique ouvert à tous. Oradour-sur-Glane vous propose ce samedi un marché festif et feu de Saint-Jean. Vous avez rendez-vous dès 18h30, soirée riche en musique avec les majorettes d'Oradour, les chœurs de la Glane. Chloé sera également présente à 20h30, 22h45. C'est un concert avec The Passenger. Vous avez rendez-vous à 22h45 pour la retraite au flambeau et à 23h, le feu de Saint-Jean traditionnel. La fête de la musique vous attend du côté de Saint-Victurnien ce samedi 20 juin, place de l'église avec le groupe Scream of the Seine. Restauration sur place, grillade, paella de 20h jusqu'à 23h. À noter dans votre agenda, un rendez-vous à ne pas manquer ce dimanche 28 juin, c'est 6 heures de gravel qui vous est proposé sur le circuit automobile de Saint-Junien. Départ à 11h, vous pouvez vous inscrire en ligne sur le site OK Time. Voilà, c'est tout pour vos idées sorties, à très vite pour un nouvel agenda.
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0: 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Ami Bélier, une grasse matinée s'impose. Ne culpabilisez pas, profitez.
3: Taureau, un rêve de cette nuit vous donne la clé pour votre week-end.
0: Gémeaux, une info entendue par hasard vous donne une idée de génie.
3: Les cancers, vous vous sentez en totale harmonie avec votre corps.
0: Lion, sortez vos plus beaux habits, vous allez rayonner.
3: Vierge, un moment de jardinage ou de bricolage vous vide la tête.
0: Balance, vous tranchez enfin une question qui vous trottait dans la tête.
3: Scorpion, l'amour est au rendez-vous.
0: Ouvrez l'œil ce samedi.
3: Sagittaire, une activité de plein air vous redonne une vitalité incroyable.
0: Les Capricornes, laissez tomber les responsabilités pour 24 heures.
3: Verseau, vous faites une découverte culturelle passionnante.
0: Et Poisson, vous cuisinez pour ceux que vous aimez et c'est un pur bonheur.
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2: Le centre de la mémoire d'Oradour-sur-Glane est en travaux depuis plusieurs mois. Je vous ai emmené une première fois sur le chantier en janvier dernier. À ce moment-là, il ne restait que les murs porteurs. Actuellement, le CMO a encore changé d'allure. Frédéric Fredon, directeur des bâtiments au conseil départemental de la Haute-Vienne, nous accompagne.
3: L'objectif de ces travaux, c'était initialement de refondre complètement l'exposition permanente, ouverte au public, qui raconte forcément l'histoire du massacre et tout l'après. Mais on a profité de cette opération, et les élus ont souhaité profiter de cette opération pour retravailler aussi le bâtiment qui était très énergivore, qui est un peu daté, qui datait de la fin des années 90. Effectivement, on retravaille complètement à la fois la façade, l'esplanade et tout l'intérieur du bâtiment, y compris les installations techniques.
2: Et donc là, on est devant deux plans que vous vouliez nous montrer.
3: Oui, voilà, donc les deux plans des deux niveaux, en fait. Alors le niveau bas, qui est le niveau, on va dire, administratif, administration, et zone technique, dans laquelle seront installés tous les équipements qui vont permettre de produire à la fois la chaleur, la climatisation des locaux, la ventilation, le traitement d'air, et puis un espace administratif qui va peu évoluer.
2: C'est là où on est actuellement.

0: grand espace, mais qui sera un espace d'exposition temporaire.
1: Est-ce qu'on a le droit d'aller voir un petit peu à quoi ça ressemble la
0: période ? Ah, bien sûr, on va y aller. Vous aviez toujours l'exposition permanente sur votre droite, et ici une grande exposition temporaire. Voilà, mais tout était fermé, noir, et avec des grands murs arrondis béton. Voilà. Donc on a tout cassé pour redonner cette traversée, cette fameuse rue. Voilà, que vous voyez, qui sortira au fond du centre, vers l'escalier qui mène au village Martien.
1: Parce que là, depuis l'entrée, du coup, on voit la galerie des visages qu'on voyait pas.
0: Alors,
1: avant.
0: Oui, exactement. On verra la galerie des visages. Bon, après, on va avoir des bons yeux pour distinguer les visages, mais effectivement, on apercevra pendant la galerie des visages. Effectivement, tout à fait. Et l'idée de l'architecte également, intéressant, c'est de créer des perspectives depuis la zone d'accueil et la rue vers l'exposition en permanente pour donner envie aussi au public de se diriger vers cette exposition. Donc voilà, il y a un banc en béton qui vient d'être fabriqué. Au-dessus de ce banc, il y aura des grandes parties vitrées qui permettront d'avoir une vue sur les quelques séquences, puisqu'il y a 5 séquences dans l'exposition permanente, et notamment une séquence qui sera très intéressante, très visuelle, sur des perspectives, des maquettes du village au moment du drame en fait. L'entrée ici, là vous aurez toute la partie exposition temporaire, pardon, qui sera fermée normalement, classiquement, mais qui pourrait être ouvert parce qu'on aura un grand mur mobile entre les deux poteaux qui permettra d'avoir une ouverture dans le cadre d'expositions particulières qui seront ouvertes au public. Le centre de la mémoire aura tout loisir d'ouvrir ou fermer ce mur mobile. Voilà.
1: C'est très bizarre de voir la galerie des portraits de cette manière-là.
0: Oui, il n'y a plus que les supports. Il n'y a plus que les supports. Tout a été déposé parce que, bon, forcément...
1: Par sécurité.
0: Oui, par sécurité, pour éviter de tout démolir et de tout casser. Le fameux banc qui va séparer la rue intérieure de l'exposition permanente. Et derrière ce banc, une grande cloison avec des parties vitrées ouvertes sur l'exposition permanente. Donc ça, c'est le grand espace de l'exposition permanente qui, pour l'instant, est très ouvert, mais qui demain, par la mise en place des mobiliers, des cimaises qui vont supporter l'exposition, sera cloisonné, mais pas toute hauteur, mais sera cloisonné de façon à créer des séquences, voilà, les 5 séquences qui ont été définies par la muséographe et validées par le comité scientifique et qui vont être aménagées par le scénographe.
1: Les carrés qu'on voit, est-ce que c'est la dernière salle qui était tout à fait dans le noir et où il y avait des...
0: Exactement. Ici, on se trouve effectivement au droit de la dernière séquence de l'ancienne exposition où effectivement c'était une salle très très sombre avec des écrans au sol qui projetaient des textes avec une lumière un peu bleue. Là, oui, c'est ça.
1: Le centre de la mémoire d'Oradour-sur-Glane doit rouvrir en juin 2027. Pour Kaolin, Lucie Alix.
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1: Bonjour, quoi de beau à la télé pour cette soirée du 11 juillet sur TF1 du rugby, le championnat des nations Argentine-Pays de Galles, sur France 2, Fort Boyard, présenté par Cyril Ferraud, sur M6, le grand bal des pompiers à Carcassonne, divertissement depuis la cité médiévale de Carcassonne, M6 propose un bal des pompiers XXL et se mobilise en l'honneur des soldats du feu. Sur TMC, Ahmed Silla avec un grand A, spectacle, sur France 3, La Vengeance sans visage, téléfilm, un an après avoir dérobé 12 millions d'euros de montres de collection lors d'un transfert à l'aéroport de Lyon. Un gang de braqueurs s'empare de 17 millions d'euros de joaillerie à l'aéroport de Genève. L'enquête est lancée. Sur France 5, Échappée Belle, magazine sur le thème l'Italie des Grands Lacs. Et puis sur Arte, Chambord, le château, le roi et l'architecte. Documentaire initié sous le règne de François Ier. Chambord est incontestablement le plus célèbre des châteaux de la Loire. Mais le site n'a pas encore livré tous ses secrets. Très belle soirée télé à tous. Et nous sommes le 11 juillet, aujourd'hui nous fêtons les Benoît, et en ce 11 juillet je pourrais vous parler de l'ouverture de la gare de Londres-Waterloo en 1848, ou encore du CIO qui en 2017 décide d'attribuer les Jeux Olympiques de 2024 à Paris, et ceux de 2028 à Los Angeles. Mais le 11 juillet 1947, le paquebot président Warfield appareille du port de Sète en direction de la Palestine avec à son bord 4500 juifs survivants des camps de l'Allemagne nazie. Pendant la traversée, les passagers nomment le navire Exodus en souvenir du périple de Moïse vers la Terre Sainte. Leur objectif, briser le blocus britannique empêchant l'immigration juive sur ce territoire arabe pour obtenir la création d'un État juif. Quelques jours avant le 10 juillet, des milliers de candidats à l'émigration sont acheminés en secret vers le port de Sète. Ils seront 4554 à embarquer sur la coque de noix à fond plat, prévue pour transporter 700 personnes. Le 17 juillet, la flotte britannique repère le bateau et l'encercle à 100 km des côtes de Palestine. Le lendemain, le bateau est arraisonné, deux passagers et un membre d'équipage tués. Retour en France à Port-de-Bouc où les passagers refusent de débarquer. En septembre, le bateau part pour Hambourg où les rescapés de l'Holocauste sont parqués dans des camps. Une forte émotion gagne le monde de par la dureté de la répression anglaise. Quelques mois plus tard, tous les passagers de l'Exodus pourront atteindre la Terre Sainte. La citation du jour est signée Bernard Werber. Il ne faut pas penser à l'objectif à atteindre, il faut seulement penser à avancer. C'est ainsi à force d'avancer qu'on atteint ou qu'on double ses objectifs sans même s'en apercevoir.
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1: Bonjour à tous, 24 départements en alerte rouge canicule, du Morbihan à la Vendée en passant par la Sarthe. À midi, l'Île-de-France et le Loiret entre autres basculeront en vigilance maximale. À l'ouest, la nuit était tropicale, il faisait encore 25 degrés à 5h du matin à Nantes. On attend encore des températures suffocantes sur une grande partie du territoire. 59 autres départements sont en vigilance orange canicule. Et face à cette troisième vague de chaleur, le gouvernement change de méthode. Un plan hors sec, chaleurs extrêmes est déclenché. C'est une mesure inédite. Il permet de mobiliser des moyens de secours pour faire face à cette nouvelle canicule avec des lieux de fraîcheur accessibles en journée. À Paris, la tradition sera chamboulée cette année. Tous les bals des pompiers sont annulés les 13 et 14 juillet. Une décision qui s'est imposée comme la plus responsable, explique la brigade des sapeurs-pompiers de Paris. Le but, garantir la sécurité de tous. Dans l'actualité aussi, quel est le mobile? La question reste toujours en suspens à Monaco après l'explosion d'un colis piégé. Le procureur général a indiqué hier que le ou les mobiles ne sont pour l'heure pas identifiés. Toutes les pistes sont encore sur la table et en cours d'investigation, selon lui. La principale suspecte dans cette affaire, une Ukrainienne de 39 ans, a été retrouvée morte en Ukraine. Sur les routes, on frôle le chassé-croisé, bison futé, voie rouge sur toute la France dans le sens des départs, c'est même noir en Bretagne et dans les Hauts-de-France, l'Auvergne-Rhône-Alpes est aussi concernée par le drapeau noir hissé par bison futé, c'est vert dans le sens des retours. En tennis, Novak Djokovic est tombé face à l'Italien Yannick Sinner en demi-finale de Wimbledon en 3-7 hier. La finale verra s'affronter Sinner face à Alexander Zverev dimanche. Et puis le foot, le tableau du dernier carré de la Coupe du Monde commence à se dessiner. La France affrontera l'Espagne en demi-finale du Mondial mardi prochain. Les Espagnols qui se sont qualifiés après leur victoire 2-1 face à la Belgique hier soir. Les quarts de finale se poursuivent avec ce soir la Norvège face à l'Angleterre à 23h et Argentine-Suisse à 3h du matin. Très bon début de journée à tous.
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4: Bonjour à toutes et à tous et bienvenue sur l'antenne de Kaolin, la radio pour vos prévisions météo concernant ce week-end. Et on commence avec aujourd'hui, samedi 11, un temps qui reste toujours sous alerte canicule orange. Des conditions qui seront tout de même changeantes aujourd'hui avec un ciel à moitié nuageux et un très faible risque d'averses ce matin. Des averses qui, si elles tombent, seront de faible intensité et très localisées. Le temps qui restera également à moitié nuageux cet après-midi. Du côté des températures, on est toujours dans de très grosses chaleur. 21 à 22 degrés dès ce matin, 35 sous-abri cet après-midi avec évidemment sous le soleil des conditions qui dépasseront les 40 degrés et des conditions que l'on retrouvera également demain dimanche avec un franc soleil et des températures qui vont même augmenter pour les valeurs maximales. Elles dépasseront les 37 à 38 degrés sous-abri. Je vous en reparlerai en fin de journée. D'ici là, passez un très bon week-end à l'écoute de Kaolin.
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2: Le Festival Astéroïdés vous est toujours proposé. C'est la 4e édition en lien avec la Journée mondiale des astéroïdes. Vous avez rendez-vous jusqu'au 30 juin à Chaston-Précignac-Rochois. C'est gratuit. Tout le programme à retrouver sur cirir-edu.org. Votre agenda du côté de Saint-Junien, vous retrouvez ce samedi 20 juin le parcours du cœur place Auguste Roche, un vigrenier du côté du village de la Bretagne ce dimanche 21 juin et puis la fête de la musique dans le centre-ville sera présente ce dimanche. Envie d'en savoir plus, saint-junien.fr/agenda. Ce samedi 20 juin, c'est feu d'artifice du côté de Saillat-sur-Vienne avec en animation Limousine Band, food truck, buvette crêpe. À 18h, rendez-vous au plan d'eau de Chaumet avec un pique-nique ouvert à tous. Oradour-sur-Glane vous propose ce samedi un marché festif et feu de Saint-Jean. Vous avez rendez-vous dès 18h30, soirée riche en musique avec les majorettes d'Oradour, les chœurs de la Glane. Chloé sera également présente à 20h30, 22h45. C'est un concert avec The Passenger. Vous avez rendez-vous à 22h45 pour la retraite au flambeau et à 23h, le feu de Saint-Jean traditionnel. La fête de la musique vous attend du côté de Saint-Victurnien ce samedi 20 juin, place de l'église avec le groupe Scream of the Seine. Restauration sur place, grillade, paella de 20h jusqu'à 23h. À noter dans votre agenda un rendez-vous à ne pas manquer ce dimanche 28 juin, c'est 6 heures de gravel qui vous est proposé sur le circuit automobile de Saint-Junien. Départ à 11h, vous pouvez vous inscrire en ligne sur le site OK Time. Voilà, c'est tout pour vos idées sorties. À très vite pour un nouvel agenda.
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1: Bienvenue dans Destination été sur Kaolin, votre rendez-vous pour explorer les trésors de votre région. Chaque jour, partez à la découverte d'un site, d'un village ou d'un savoir-faire qui fait la richesse de notre patrimoine. 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
1: Aujourd'hui, direction la vallée de la Gore à deux pas du bourg de Saint-Auvent pour un lieu aussi paisible que méconnu. Le sanctuaire Notre-Dame de la Paix, suivez le guide. À quelques pas du village, au cœur d'un paysage bucolique, coule la Gore entre les rochers, les rapides et les petits îlots. Boisé, un petit sanctuaire se cache discrètement dans la verdure. Ici, le silence est roi. On y vient pour se recueillir ou simplement pour respirer. Ce lieu, c'est Notre-Dame de la Paix, un sanctuaire modeste, presque artisanal, né de la volonté de l'abbé Paul Elias dans les années 40. À la fin de la Seconde Guerre mondiale, il fait le vœu d'ériger une grotte dédiée à la Vierge Marie si la paix revient. Reste tenue, la grotte est inaugurée en 1947 dans la foulée du conflit. Avec le temps, le lieu s'agrandit, une chapelle en granit est construite, coiffée d'un toit de chaume et d'un petit clocher. Le mobilier est simple, un hôtel qui ressemble à un coffre, des bancs de grange, un tabernacle sculpté dans un tronc de noyer. Rien n'est ostentatoire, tout respire l'humilité et la sincérité. Un chemin de croix, plusieurs oratoires, des statues de la Salette et de Fatima jalonnent le site. Comme un parcours méditatif, en pleine nature, on le surnomme parfois le petit Lourdes du Limousin. Et chaque lundi de Pâques, le sanctuaire s'anime, famille, fidèles, gens du voyage, tous se retrouvent ici dans un esprit de fraternité et de fête. Que vous soyez croyant ou simplement curieux, le sanctuaire Notre-Dame de la Paix est un lieu à part, un espace de sérénité où l'on prend le temps de ralentir et en été ce havre de verdure est tout simplement parfait pour une pause hors du temps. Plongez dans la vallée paisible de la Gore, à 200 mètres du bourg de Saint-Auvent, pour découvrir un sanctuaire à la fois champêtre, spirituel et original, idéal pour l'été. Destination été sur Kaolin, on se retrouve très vite pour une nouvelle halte sur les routes du patrimoine limousin et d'ici là, ouvrez l'œil, l'été vous réserve encore bien des surprises.
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1: 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Bonjour à tous, 24 départements en alerte rouge canicule, du Morbihan à la Vendée en passant par la Sarthe. À midi, l'Île-de-France et le Loiret entre autres basculeront en vigilance maximale. À l'ouest, la nuit était tropicale, il faisait encore 25 degrés à 5h du matin à Nantes. On attend encore des températures suffocantes sur une grande partie du territoire. 59 autres départements sont en vigilance orange canicule. Et face à cette troisième vague de chaleur, le gouvernement change de méthode. Un plan hors sec, chaleurs extrêmes est déclenché. C'est une mesure inédite. Il permet de mobiliser des moyens de secours pour faire face à cette nouvelle canicule avec des lieux de fraîcheur accessibles en journée. À Paris, la tradition sera chamboulée cette année. Tous les bals des pompiers sont annulés les 13 et 14 juillet. Une décision qui s'est imposée comme la plus responsable, explique la brigade des sapeurs-pompiers de Paris. Le but, garantir la sécurité de tous. Dans l'actualité aussi, quel est le mobile? La question reste toujours en suspens à Monaco après l'explosion d'un colis piégé. Le procureur général a indiqué hier que le ou les mobiles ne sont pour l'heure pas identifiés. Toutes les pistes sont encore sur la table et en cours d'investigation, selon lui. La principale suspecte dans cette affaire, une Ukrainienne de 39 ans, a été retrouvée morte en Ukraine. Sur les routes, on frôle le chassé-croisé. Bison futé, voie rouge sur toute la France dans le sens des départs. C'est même noir en Bretagne et dans les Hauts-de-France. L'Auvergne-Rhône-Alpes est aussi concernée par le drapeau noir hissé par bison futé. C'est vert dans le sens des retours. En tennis, Novak Djokovic est tombé face à l'Italien Yannick Sinner en demi-finale de Wimbledon en 3-7 hier. La finale verra s'affronter Sinner face à Alexander Zverev dimanche. Et puis le foot, le tableau du dernier carré de la Coupe du Monde commence à se dessiner. La France affrontera l'Espagne en demi-finale du Mondial mardi prochain. Les Espagnols qui se sont qualifiés après leur victoire 2-1 face à la Belgique hier soir. Les quarts de finale se poursuivent avec ce soir la Norvège face à l'Angleterre à 23h et Argentine-Suisse à 3h du matin. Très bon début de journée à tous.
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5: Bonjour à toutes et à tous et bienvenue sur l'antenne de Kaolin, la radio pour vos prévisions météo concernant ce week-end. Et on commence avec aujourd'hui, samedi 11, un temps qui reste toujours sous alerte canicule orange. Des conditions qui seront tout de même changeantes aujourd'hui, avec un ciel à moitié nuageux et un très faible risque d'averses ce matin. Des averses qui, si elles tombent, seront de faible intensité et très localisées. Le temps qui restera également à moitié nuageux cet après-midi. Du côté des températures, on est toujours dans de très grosses chaleur. 21 à 22 degrés dès ce matin, 35 sous abri cet après-midi avec évidemment sous le soleil des conditions qui dépasseront les 40 degrés et des conditions que l'on retrouvera également demain dimanche avec un franc soleil et des températures qui vont même augmenter pour les valeurs maximales. Elles dépasseront les 37 à 38 degrés sous abri. Je vous en reparlerai en fin de journée. D'ici là, passez un très bon week-end à l'écoute de Kaolin.
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3: Dernier épisode aujourd'hui à Cognac-la-Forêt. Michèle Tarot, la présidente de l'association qui gère le musée du chanvre et de la ganterie, nous attend pour les dernières explications sur le chanvre.
4: La graine de chanvre, ça dépend un peu du palais de chacun. Ça peut être noisette, ça peut être amande, ça peut être foin. Par contre, lui, elle est très typée. Ça ressemble à rien. On ne peut pas dire ça ressemble à... Non, ça ressemble à rien, mais c'est typé. Donc il y a des gens qui, au contraire, adorent, puis d'autres, oh non, j'aime pas ça. C'est le goût de chacun, ça, hein, de toute façon. Mais c'est typé. Alors, dans une salade, ou etc., pas utiliser des quantités importantes, hein, quelques gouttes, parce que ça suffit à donner une saveur particulière et un onctueux, quelque chose d'onctueux. Hein. Et pour la peau, c'est pareil. C'est pas la peine d'en mettre des tartines, ça sert strictement à rien. Et après, on met la bouteille au frigidaire. Elle va pouvoir se garder dans le temps. Enfin, nous avons des produits qui sont de qualité, puisqu'il y a un prix européen, aussi bien pour les graines que pour l'huile. Et ça, effectivement, pour acheter des produits, ce type de produits chanvre, il faut faire quand même très attention, ne pas acheter n'importe quoi. Ne jamais acheter une bouteille d'huile de chanvre, par exemple, dans du plastique. Oubliez ça, complètement. Les graines de chanvre, c'est pareil, il faut qu'elles soient traçables, enfin que la production soit traçable, parce que après il y aura un goût de rance, etc. On oublie tout ça, hein. On privilégie la qualité. Et donc, comme je vous disais tout à l'heure, les pêcheurs ou les oiseaux adorent le chanvre. Voilà, donc on peut donner des graines de chanvre. Alors, voilà les graines de chanvre. Ça, c'est gros, hein. C'est un peu différent des graines de lin, hein, mais voilà. Et on peut donner ça aux oiseaux, ou aux chèvres, ou aux animaux. Nous, quand nous faisions des sorties pour promouvoir un peu le produit, souvent, les gens qui avaient des animaux cherchaient les graines de chanvre parce que c'est très nourrissant. Et ce qui est nourrissant pour les bêtes est aussi nourrissant pour les humains. Donc, manger des graines de chanvre.
5: Ce serait la conclusion.
4: Ici, autour de la table, nous avons essayé de rassembler, mais faute de place, c'est un peu compliqué. Mais donc, nous avons essayé de rassembler un maximum, enfin, ce que nous avons pu trouver, comme fibres naturelles, végétales et animales, puisque dans 2009, la FAO avait privilégié justement ces fibres-là pour en faire l'année mondiale. Donc, voilà, on a pu...

0: ça explique. Et puis, il y a cette notion de cannabis porte préjudice à la plante. Et je pense que c'est en partie aussi ça. En partie, mais pas que. Nous avons fait pendant 10 ans la fête du chanvre, 2004-2014, et la première année, on avait copié sur ce qui se faisait dans 3 autres manifestations sur la France entière, et donc nous avons aussi un verger de sauvegarde un peu plus bas, et nous avions fait une petite bande de terrain, et nous avions semé des graines de chanvre, pensant donner à chaque visiteur, mais on pensait avoir peu de visiteurs, mais on pensait donner à chacun une tige, qui repart chez lui avec une tige, en se disant les odeurs, une tige, ça devrait être supportable, etc. Et le samedi, quand on a voulu aller récupérer les tiges, eh bien, il n'y en avait plus, parce que quelques jeunes, avaient pensé que c'était du cannabis et avaient récupéré avant nous, bien sûr, les tiges. Sauf que nous avons appris, après, par la suite, que le lundi et le mardi, le docteur local avait eu pas mal de visites, de gens qui avaient des maux de tête un peu importants, parce qu'ils avaient voulu consommer, mais ce n'était pas bon à consommer du tout. Voilà. Mais les gens sont encore étonnés. 25 ans après, on fait découvrir ce qu'est la plante, alors que normalement, on commence à en parler quand même de manière plus forte qu'avant quand même. On a été précurseur un tout petit peu et bon, on ne le regrette pas parce que ça nous a permis aussi de nous lancer là-dedans. Et donc on est parti de très peu de choses, on est parti d'une bargue qui est là-bas. Et puis on a là aussi eu des dons qui nous ont permis de présenter quelque chose qui est cohérent dans la démarche de cette plante. Voilà.
1: Vous avez besoin de bénévoles ?
0: Si vous êtes intéressé, on est preneur. Hein. On cherche. Alors là, ça sera SOS. Hein. Ce qui nous serait utile et même urgemment, voilà, c'est que des gens viennent lorsque nous avons des groupes pour l'accueil des groupes, pour transmettre. Ce que je vous ai fait en peut-être un peu trop long, mais je peux vous le faire en plus court, je peux vous le faire en plus long, c'est comme vous le souhaitez. Mais voilà, que les gens soient présents pour expliquer, bon, parce qu'on est capable de vivre sans subvention, mais on ne va pas être capable de vivre sans personne qui prenne le relais.
2: Cette série de reportages ne constitue qu'un échantillon de la richesse de cette exposition permanente. Pour Kaolin, Lucie Alix.
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1: Bonjour, bonjour à tous. La France voit rouge, 24 départements en alerte rouge canicule. Une troisième vague de chaleur qui demande de l'organisation, notamment dans les EHPAD. Une chaleur qui complique le travail des pompiers. 61 départements en risque élevé de feux de forêt et les soldats du feu demandent plus de moyens. Et puis l'assurance maladie veut créer une génération sans tabac. D'autres pays l'ont déjà fait. Nous verrons si ça marche. 24 départements en alerte rouge canicule, de l'Île-de-France au Morbihan en passant par la Vendée et le Cher. Troisième épisode de chaleur depuis le mois de mai. Parmi les plus impactés par ces températures élevées, il y a les personnes âgées. Plus de 600 000 d'entre elles vivent dans des EHPAD. Leurs conditions de vie se retrouvent chamboulées et les établissements ne sont pas prêts, selon Pascal Chanvert, vice-président de l'association des directeurs de maisons de retraite et de services à domicile.
2: Je suis inquiet pour les personnes âgées qui vivent dans les établissements comme dans les services à domicile. Depuis 2003, ce qui a été amélioré, c'est la circulation de l'information. Ce sont les alertes Météo France, même si nous avions le même épisode caniculaire qu'en 2003. Nous n'aurions sans doute pas 15 000 morts. Mais ce qui est dramatique, c'est qu'une vingtaine d'années après, 23 ans après, nous pourrions encore avoir 5 000, 6 000, 7 000, 9 000, 10 000 morts. Ni les établissements, ni les services à domicile, ni surtout l'État ne sont prêts.
1: Depuis 2003, les près de 7 500 maisons de retraite en France disposent d'au moins une salle rafraîchie pour leurs résidents. Sur le front des incendies, 80 hectares sont partis en fumée à la Plaine-sur-Mer où 300 vacanciers et habitants ont été évacués hier. Un camping a été touché. Il ne reste que 50 mobilhomes sur les 130 que compte le site. Le feu a été fixé par les pompiers. Des feux de forêt qui touchent donc toute la France, pas seulement le sud. Avec les canicules, les sols sont extrêmement secs et la végétation aussi. Un cocktail explosif pour déclencher des incendies. Cette année, la saison des feux de forêt a commencé très tôt et certains pompiers volontaires n'ont pas pu se libérer pour affronter les flammes sur le terrain. En plus des moyens humains, Sébastien Delavoux, responsable syndical à la CGT des SDIS, réclame plus de moyens matériels.
3: Les moyens promis, humains et matériels, ben on aimerait bien les voir arriver. Les canadaires qui sont commandés et puis annulés et puis recommandés. Le problème, c'est qu'aujourd'hui, ils ne sortent toujours pas en fait, des usines de fabrication. La question qu'on se pose avec les militaires, en fait, une fois qu'il n'y a pas de conflit, quand il n'y a pas de conflit, on ne propose pas de dissoudre l'armée. Et ben, aux pompiers, on leur reproche de coûter cher au moment en fait, où ils ne font pas le maximum d'intervention. C'est une très mauvaise logique. On n'est pas encore au maximum de ce qu'on peut faire. On a besoin en fait de plus de moyens dans le curatif et de mettre le paquet sur la prévention.
1: 25 000 hectares ont brûlé depuis le début de l'année. C'est le double de ce qui a été mesuré l'année dernière selon le directeur de la sécurité civile. Et sur les rails, c'est le plus gros week-end de l'année. La SNCF promet de faire circuler tous ses TGV. Pas d'annulation pour le moment. En revanche, sur les lignes Paris-Clermont, Paris-Limoges-Toulouse et sur la transversale Sud-Marseille-Toulouse, un tiers des intercités ont été supprimés. Dans l'actualité aussi, les menaces de Donald Trump. Le président américain promet d'anéantir et détruire complètement l'Iran si Téhéran tente de l'assassiner. Sur son réseau social Truth Social, le locataire de la Maison-Blanche assure que 1000 missiles sont prêts à être tirés et braqués sur la République islamique de l'Iran, suivi immédiatement de milliers d'autres. Peut-on en finir avec le tabac ? L'assurance maladie plaide pour une interdiction de la vente de cigarettes à toutes les générations nées après 2009. Le but, créer une génération sans tabac. Une mesure inspirée de ce qu'il se passe au Royaume-Uni. Dès janvier 2027, les jeunes nés après 2008 ne pourront plus acheter de tabac, même une fois adultes. D'autres pays ont déjà sauté le pas, selon Loïc Josserand, président de Contrefeu, l'Alliance anti-tabac.
4: Les Néo-Zélandais l'ont mis en place et ensuite ça a été arrêté pour des raisons de politique interne, mais absolument pas d'efficacité. Les Maldives l'ont fait. Les Maldives, ils sont directement concernés, notamment par un élément qui peut paraître anodin dans cette histoire-là, mais c'est le changement climatique. Hein. L'industrie du tabac pollue autant qu'un pays comme le Pérou pour un produit qui ne sert à rien. Et les Danois sont en train d'y penser pour y passer très rapidement également. Quoi. Donc c'est une mesure qui effectivement permet de retirer ce produit du marché. On sera débarrassé de ce tabagisme à partir du moment où on met ça en place.
1: Chaque année, le tabac fait 68 000 morts en France, notamment à cause du cancer, selon les données de Santé publique France. En sport, le foot, d'abord, on connaît l'affiche de la demi-finale de la Coupe du Monde pour l'équipe de France. Ce sera face à l'Espagne, qui s'est imposée face à la Belgique hier, 2-1. Coup d'envoi mardi à 21h. On suit aussi les quarts de finale qui se poursuivent. Ce soir, Norvège-Angleterre à 23h, puis Argentine face à à la Suisse. Et puis, 8e étape du Tour de France, aujourd'hui 180 km en Dordogne, entre Périgueux et Bergerac. Hier, le Belge Tim Merlier s'est imposé au sprint à Bordeaux. Tadej Pogacar conserve, lui, le maillot jaune. Voilà pour l'actualité, très bonne matinée à tous.
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7: Bonjour à toutes et à tous et bienvenue sur l'antenne de Kaolin, la radio, pour vos prévisions météo concernant ce week-end. Et on commence avec aujourd'hui, samedi 11, un temps qui reste toujours sous alerte canicule orange. Des conditions qui seront tout de même changeantes aujourd'hui, avec un ciel à moitié nuageux et un très faible risque d'averses ce matin. Des averses qui, si elles tombent, seront de faible intensité et très localisées. Le temps qui restera également à moitié nuageux cet après-midi. Du côté des températures, on est toujours dans de très grosses chaleur. 21 à 22 degrés dès ce matin, 35 sous-abri cet après-midi avec évidemment sous le soleil des conditions qui dépasseront les 40 degrés et des conditions que l'on retrouvera également demain dimanche avec un franc soleil et des températures qui vont même augmenter pour les valeurs maximales. Elles dépasseront les 37 à 38 degrés sous-abri. Je vous en reparlerai en fin de journée. D'ici là, passez un très bon week-end à l'écoute de Kaolin.
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9: Et nous sommes le 11 juillet, aujourd'hui nous fêtons les Benoît, et en ce 11 juillet, je pourrais vous parler de l'ouverture de la gare de Londres-Waterloo en 1848, ou encore du CIO qui, en 2017, décide d'attribuer les Jeux Olympiques de 2024 à Paris, et ceux de 2028 à Los Angeles. Mais le 11 juillet 1947, le paquebot président Warfield appareille du port de Sète en direction de la Palestine, avec à son bord 4500 juifs survivants des camps de l'Allemagne nazie. Pendant la traversée, les passagers nomment le navire Exodus en souvenir du périple de Moïse vers la Terre Sainte. Leur objectif, briser le blocus britannique empêchant l'immigration juive sur ce territoire arabe pour obtenir la création d'un État juif. Quelques jours avant le 10 juillet, des milliers de candidats à l'émigration sont acheminés en secret vers le port de Sète. Ils seront 4554 à embarquer sur la coque de noix à fond plat, prévue pour transporter 700 personnes. Le 17 juillet, la flotte britannique repère le bateau et l'encercle à 100 km des côtes de Palestine. Le lendemain, le bateau est arraisonné, deux passagers et un membre d'équipage tués. Retour en France à Port-de-Bouc où les passagers refusent de débarquer. En septembre, le bateau part pour Hambourg où les rescapés de l'Holocauste sont parqués dans des camps. Une forte émotion gagne le monde de par la dureté de la répression anglaise. Quelques mois plus tard, tous les passagers de l'Exodus pourront atteindre la Terre Sainte. La citation du jour est signée Bernard Werber. Il ne faut pas penser à l'objectif à atteindre, il faut seulement penser à avancer. C'est ainsi, à force d'avancer, qu'on atteint ou qu'on double ses objectifs sans même s'en apercevoir.
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2: Le festival Astéroïdé vous est toujours proposé. C'est la 4e édition en lien avec la Journée mondiale des astéroïdes. Vous avez rendez-vous jusqu'au 30 juin à Chaston-Précignac-Rochois. C'est gratuit. Tout le programme à retrouver sur cirir-edu.org. Votre agenda du côté de Saint-Junien, vous retrouvez ce samedi 20 juin le parcours du cœur place Auguste Roche, un vigrenier du côté du village de la Bretagne ce dimanche 21 juin et puis la fête de la musique dans le centre-ville sera présente ce dimanche. Envie d'en savoir plus, saint-junien.fr/agenda. Ce samedi 20 juin, c'est feux d'artifice du côté de Saya sur Vienne avec en animation Limousine Band, food truck, buvette crêpe. À 18h, rendez-vous au plan d'eau de Chaumet avec un pique-nique ouvert à tous. Oradour-sur-Glane vous propose ce samedi un marché festif et feu de Saint-Jean. Vous avez rendez-vous dès 18h30, soirée riche en musique avec les majorettes d'Oradour, les chœurs de la Glane. Chloé sera également présente à 20h30, 22h45. C'est un concert avec The Passenger. Vous avez rendez-vous à 22h45 pour la retraite au flambeau et à 23h, le feu de Saint-Jean traditionnel. La fête de la musique vous attend du côté de Saint-Victurnien ce samedi 20 juin, place de l'église avec le groupe Scream of the Seine. Restauration sur place, grillade, paella de 20h jusqu'à 23h. À noter dans votre agenda un rendez-vous à ne pas manquer ce dimanche 28 juin, c'est 6 heures de gravel qui vous est proposé sur le circuit automobile de Saint-Junien. Départ à 11h, vous pouvez vous inscrire en ligne sur le site OK Time. Voilà, c'est tout pour vos idées sorties, à très vite pour un nouvel agenda.
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2: Le cinéma sur Kaolin, bienvenue dans votre chronique. Et si on se faisait une toile, aujourd'hui nous prenons la direction pour commencer du cinéma Arévi de Saint-Thierry. Pour vous parler des séances qui vous seront proposées en ce samedi 11, dès 16h vous pourrez retrouver des mignons et des monstres. À 16h également vous sera proposé le film Obsession dans le cadre d'une nouvelle soirée horreur, un film interdit aux moins de 16 ans. À 18h30 vous pourrez retrouver Toy Story 5. La bataille de Gaulle vous sera proposée à 18h, partie numéro 2, J'écris ton nom. Toy Story 5 vous sera proposé à 18h30. Une année italienne en version originale sous-titrée vous sera proposée à 21h. Et vous retrouverez dans le cadre de la soirée horreur Backrooms qui lui vous sera proposé en version française, un film interdit en salle au moins de 12 ans. Aujourd'hui, nous revenons sur ce film des mignons et des monstres. Il s'agit bien sûr d'un film d'animation réalisé par Pierre Coffin. Voici l'histoire turbulente, absurde et évidemment vraie des mignons et la manière dont ils ont conquis Hollywood, sont devenus de véritables stars de cinéma, ont tout perdu, ont libéré des monstres dans notre monde, puis ont tenté de sauver la planète du chaos qu'ils avaient créé.
3: Misosup, Kongomae, Natenobu, Taifuku!
4: Non, les pika monstres.
3: Hein, quoi?
4: Hey. Teeny tiny baby.
3: Arrête de me tripoter, espèce de tordu.
4: Oh.
5: Donc, tu as besoin de monstres pour ton film.
3: Je connais les plus effrayants de tous.
5: Mais il faut pas en avoir peur, ils sont très sympas. Essayez juste de pas être appétissant.
4: Hein?
6: Potos, por favor.
2: Direction maintenant le Cinébourse de Saint-Junien pour vous parler des séances de ce samedi 11 juillet à 15h. Vous retrouverez Vaiana, la légende du bout du monde. Des mignons et des monstres vous seront proposés par deux fois à 15h et 18h. Vous retrouverez également Toy Story 5 à 18h, puis deux séances à 20h30. La bataille de Gaulle, partie 2, J'écris ton nom. Et le film d'horreur, Backrooms, vous sera également proposé à 20h30. Revenons aujourd'hui sur ce second volet de la bataille de Gaulle, J'écris ton nom. Juin 1940, la France s'effondre et signe l'armistice. Au milieu du chaos, un homme refuse de céder. Seul contre tous, ce général inconnu s'échappe vers Londres pour sauver ce qu'il reste d'un rêve, la liberté. Sans armée, sans appui, sans espoir, mais avec une folle conviction, la France, sa France, elle n'a pas déposé les armes. Il tente un ultime pari, convaincre le monde que la bataille de France n'est ni terminée ni perdue. La réalité est têtue et lui donne tort. Mais peu à peu, se lève autour de lui, en Angleterre, en France et en Afrique, des résistants de l'ombre, des lycéens révoltés, des soldats déterminés, leur foi, leur audace, leur rage de liberté défient l'histoire qui semblait pourtant écrite d'avance.
7: Les résistants doivent s'unir. Essayez de me laisser le temps d'agir. J'ai besoin de temps.
8: No République française, just a flag.
9: Pour lui, la France n'existe plus.
10: Seems as though these days being French is a complicated thing.
11: Si nous ne nous imposons pas sur le terrain, il n'y aura pas de France.
12: L'armée secrète se met en place. Nous allons pouvoir commencer à frapper fort.
13: C'est là-bas que se joue le destin du monde.
14: Nos enfants n'auront rien à nous reprocher à notre tour.
15: J'incarne tout ce que les Américains détestent. Je suis faible. Et je tiens tête.
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2: Bonsoir à tous. En foot, les retombées de la victoire des Bleus contre le Maroc. En cyclisme, un Belge remporte la 7e étape du Tour de France. Et en rugby, le calendrier de la Coupe d'Europe est tombé. Les Bleus sont donc en demi-finale de la Coupe du Monde après leur victoire 2-0 contre le Maroc hier soir. Et la presse mondiale est en extase devant l'équipe de France. La France de Deschamps et Mbappé entre au Panthéon, écrit le journal espagnol AS en référence aux 3 demi-finales d'affilée des Bleus. Le fait que la France n'ait jamais été menée au score lors de cette Coupe du Monde témoigne de son talent exceptionnel. Partage de son côté le journal américain The Athletic. De l'autre côté de la Manche, c'est le Guardian qui souligne un pressing de la France si efficace que les Marocains n'ont eu d'autre choix que de se replier et tenir bon avant de finalement craquer. Et puis les Bleus qui ont attiré devant les télévisions 16,1 millions de personnes qui ont regardé France-Maroc sur M6 hier soir avec 72% de part d'audience. C'est tout simplement le record de cette Coupe du Monde et même de l'année 2026. Et au-delà des téléspectateurs, la victoire contre le Maroc a sur déjà des revenus supplémentaires pour la Fédération française de football. La qualification en demi-finale va rapporter au moins 23,6 millions d'euros à l'instance. Ce montant grimpera à 50 millions d'euros en cas de victoire finale. Dans l'actualité également, le Tour de France avec la 7e étape entre Ajetmo et Bordeaux qui vient de se terminer. C'est le Belge Tim Merlier qui s'est imposé au sprint. Le coureur de Soudal Quickstep a devancé Warren Schold et Guirmé. Côté maillot jaune, il est toujours sur les épaules de Tadej Pogacar. Après la publication du calendrier du top 14 hier, place à celui de la Coupe des Champions aujourd'hui. Le champion en titre Bordeaux-Bègles démarrera sa campagne européenne en Angleterre sur la pelouse de Gloucester. De son côté, le Stade Toulousain, champion en titre du top 14, recevra les Chiefs d'Exeter. Toulouse qui fera également partie des 3 clubs français qui se déplaceront en Afrique du Sud en phase de poule. Le club rouge et noir se rendra à Johannesburg pour affronter les Lions. Le Racing 92 ira au Cap pour jouer contre les Stormers. Et le Stade français défiera les Bulls à Pretoria. Bonne soirée à tous.
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5: Bonjour à toutes et à tous et bienvenue sur l'antenne de Kaolin, la radio pour vos prévisions météo concernant ce week-end. Et on commence avec aujourd'hui, samedi 11, un temps qui reste toujours sous alerte canicule orange. Des conditions qui seront tout de même changeantes aujourd'hui, avec un ciel à moitié nuageux et un très faible risque d'averses ce matin. Des averses qui, si elles tombent, seront de faible intensité et très localisées. Le temps qui restera également à moitié nuageux cet après-midi. Du côté des températures, on est toujours dans de très grosses chaleur. 21 à 22 degrés dès ce matin, 35 sous-abri cet après-midi avec évidemment sous le soleil des conditions qui dépasseront les 40 degrés et des conditions que l'on retrouvera également demain dimanche avec un franc soleil et des températures qui vont même augmenter pour les valeurs maximales. Elles dépasseront les 37 à 38 degrés sous-abri. Je vous en reparlerai en fin de journée. D'ici là, passez un très bon week-end à l'écoute de Kaolin.
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7: Ami Bélier, une grasse matinée s'impose. Ne culpabilisez pas, profitez.
8: Taureau, un rêve de cette nuit vous donne la clé pour votre week-end.
9: Gémeaux, une info entendue par hasard vous donne une idée de génie.
10: Les cancers, vous vous sentez en totale harmonie avec votre corps.
11: Lion, sortez vos plus beaux habits, vous allez rayonner.
12: Vierge, un moment de jardinage ou de bricolage vous vide la tête.
13: Balance, vous tranchez enfin une question qui vous trottait dans la tête.
14: Scorpion, l'amour est au rendez-vous.
15: Ouvrez l'œil ce samedi.
16: Sagittaire, une activité de plein air vous redonne une vitalité incroyable.
17: Les Capricornes, laissez tomber les responsabilités pour 24 heures.
18: Verseau, vous faites une découverte culturelle passionnante.
19: Et Poisson, vous cuisinez pour ceux que vous aimez et c'est un pur bonheur.
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3: Une mobilisation a lieu samedi devant le centre courrier de Saint-Thierry-la-Perche à l'appel de la CGT, un mouvement auquel se joignent aussi certains élus de différentes villes, dont ceux du conseil municipal de Saint-Thierry-la-Perche. Le but, protester contre la délocalisation du site à Pressac d'Excideuil en Dordogne. Selon le syndicat, si ce déménagement a lieu, cela pourrait impacter les conditions de travail des facteurs, mais aussi avoir des conséquences sur les habitants du pays arédien et l'organisation des communes. Dans un communiqué, la mairie de Saint-Thierry-la-Perche précise que cela pourrait aussi avoir un effet néfaste sur le tissu économique de la commune et ses 3500 emplois. Julien Richard a pu interroger François Boisserie, maire de Glandon.
4: Je suis avec François Boisserie, maire de Glandon. François Boisserie, bonjour.
5: Bonjour.
4: Alors on se voit pour une mauvaise nouvelle. Vous avez appris récemment qu'il y avait un projet de délocaliser le centre de tri de la poste de la ville de Saint-Thierry, avec les conséquences que ça implique sur l'ensemble du territoire du pays arédien. Est-ce que vous pouvez déjà, dans un premier temps, nous expliquer ce qui se passe ?
5: Alors, on ne peut pas encore parler de mauvaise nouvelle, parce que c'est pour le moment qu'à l'état de projet. Mais la Poste a un projet de transfert du centre de distribution courrier-colis de Saint-Thierry vers Pressac d'Excideuil, donc à 25 km de Saint-Thierry, dans un centre qui existe déjà là-bas. Et alors, c'est quand même un problème pour nous, parce que c'est important qu'une ville comme Saint-Thierry garde son centre de distribution. Et puis, c'est aussi un problème pour les facteurs qui vont devoir chaque jour effectuer avec leur véhicule personnel 25 km pour rejoindre Pressac d'Excideuil, puis ensuite prendre un véhicule de la poste avec le courrier pour refaire 25 km à Saint-Thierry et leur lieu de distribution, puis revenir ensuite à Pressac d'Excideuil avec leur véhicule de la poste, puis reprendre leur véhicule personnel et revenir à Saint-Thierry pour rejoindre leur domicile. Donc rien que hors distribution, on est déjà à plus de 100 km de route effectuée chaque jour par 14 facteurs. Donc on a du mal à comprendre la logique de ce projet. Et puis ça aurait forcément des conséquences aussi sur les usagers.
4: En fait, il va y avoir forcément par ricochet, on va dire, une dégradation du service public.
5: Ah, il y aura forcément une dégradation du service. Le courrier arrivera plus tard. Pour les facteurs, c'est une grosse dégradation des conditions de travail. Et puis c'est aussi des conséquences importantes pour les entreprises du secteur qui ne pourront plus déposer leur colis, je pense à Sprint, Fabreg, mais je pense aussi à Bijoux, je pense aux entreprises, toutes les entreprises qui sont sur notre bassin de vie et qui ont recours à la poste pour plein de choses. Donc on ne serait plus du tout dans les mêmes conditions de distribution.
4: Alors, j'imagine que des actions sont en cours. Où est-ce que vous en êtes dans la mobilisation d'abord au niveau des élus? Et puis je crois qu'on va parler ensuite aussi d'une mobilisation qui va avoir lieu ce samedi à Saint-Thierry. Mais déjà, en termes d'action, qu'est-ce que vous pouvez mettre en œuvre pour essayer de faire marche arrière à la poste?
5: Alors, il n'y a pas eu de concertation au départ de la part de la Poste, qui était un peu regrettable et qui nous a un peu froissé. Il y a déjà eu des réunions qui ont eu lieu avec la Poste, hein, et puis avec le maire de Saint-Thierry, Laurent Gouré, il a déjà rencontré aussi le

0: cette mobilisation elle est très importante parce qu'elle va montrer notre attachement à ce service et aux facteurs qui sont sur place. Donc elle aura lieu donc samedi matin à 9h devant la poste. Et puis ensuite il y aura sans doute une petite ambulation des facteurs dans la ville pour rencontrer les gens et leur expliquer quel est le projet exactement. Mais c'est important qu'il y ait beaucoup d'artisans, de commerçants, d'industriels qui puissent être présents également pour montrer qu'on est vraiment attaché à ce service.
1: Et on insiste sur une chose, c'est que ça ne concerne pas que Saint-Thierry. Les effets que cela pourrait avoir seraient perçus sur tout le territoire du Pays Aridien.
0: Bien sûr, on est concerné sur plusieurs communes aux alentours. Déjà tout le 87-500, et puis plus largement aussi. Et puis on pourrait pas comprendre qu'une commune de la taille de Saint-Thierry, qui est vraiment le centre de bassin de vie, soit dépourvue de ce service, quoi.
1: Rendez-vous donc samedi. Ce samedi, nous serons le 11 juillet à 9h devant la poste de Saint-Thierry. Et on se dit, nous, rendez-vous pour la suite des événements en espérant une issue favorable et le maintien, bien sûr, de ce centre de tri à Saint-Thierry. Merci beaucoup, François Passery.
0: Merci. On va travailler pour.
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4: Le cinéma sur Kaolin, bienvenue dans votre chronique. Et si on se faisait une toile, aujourd'hui nous prenons la direction pour commencer du cinéma Arévi de Saint-Thierry. Pour vous parler des séances qui vous seront proposées en ce samedi 11, dès 16h vous pourrez retrouver des mignons et des monstres. À 16h également vous sera proposé le film Obsession dans le cadre d'une nouvelle soirée horreur, un film interdit au moins de 16 ans. À 18h30 vous pourrez retrouver Toy Story 5. La bataille de Gaulle vous sera proposée à 18h, partie numéro 2, J'écris ton nom. Toy Story 5 vous sera proposé à 18h30. Une année italienne en version originale sous-titrée vous sera proposée à 21h. Et vous retrouverez dans le cadre de la soirée horreur Backrooms qui lui vous sera proposé en version française, un film interdit en salle au moins de 12 ans. Aujourd'hui, nous revenons sur ce film des mignons et des monstres. Il s'agit bien sûr d'un film d'animation réalisé par Pierre Coffin. Voici l'histoire turbulente, absurde et évidemment vraie des mignons et la manière dont ils ont conquis Hollywood, sont devenus de véritables stars de cinéma, ont tout perdu, ont libéré des monstres dans notre monde, puis ont tenté de sauver la planète du chaos qu'ils avaient créé.
5: Misosuf Kongomae, Natenobu Taifuku.
6: Libre. Glorifica Monstre.
5: Hein, quoi?
6: Hey. Teeny Tiny Baby.
5: Arrête de me tripoter, espèce de tordu.
6: Oh.
5: Donc, tu as besoin de monstres pour ton film. Je connais les plus effrayants de tous.
6: Mais il faut pas en avoir peur, ils sont très sympas.
5: Essayez juste de pas être appétissant.
6: Hein?
5: Mega cute!

0: Dios, por favor.
1: Chris. Direction maintenant le Cinébourse de Saint-Junien pour vous parler des séances de ce samedi 11 juillet à 15h. Vous retrouverez Vaiana, la légende du bout du monde. Des mignons et des monstres vous seront proposés par deux fois à 15h et 18h. Vous retrouverez également Toy Story 5 à 18h, puis deux séances à 20h30. La bataille de Gaulle, partie 2, J'écris ton nom. Et le film d'horreur, Backrooms, vous sera également proposé à 20h30. Revenons aujourd'hui sur ce second volet de la bataille de Gaulle, J'écris ton nom. Juin 1940, la France s'effondre et signe l'armistice. Au milieu du chaos, un homme refuse de céder. Seul contre tous, ce général inconnu s'échappe vers Londres pour sauver ce qu'il reste d'un rêve, la liberté. Sans armée, sans appui, sans espoir, mais avec une folle conviction, la France, sa France, elle n'a pas déposé les armes. Il tente un ultime pari, convaincre le monde que la bataille de France n'est ni terminée ni perdue. La réalité est têtue et lui donne tort. Mais peu à peu, se lève autour de lui, en Angleterre, en France et en Afrique, des résistants de l'ombre, des lycéens révoltés, des soldats déterminés.

0: Leur foi, leur audace, leur rage de liberté défient l'histoire qui semblait pourtant écrite d'avance.
1: Les résistants doivent s'unir.
2: Essayez de me laisser le temps d'agir. J'ai besoin de temps.
3: No République française, just the flag.
4: Pour lui, la France n'existe plus.
5: Seems as though these days being French is a complicated thing.
6: Si nous ne nous imposons pas sur le terrain, il n'y aura pas de France.
7: L'armée secrète se met en place. Nous allons pouvoir commencer à frapper fort.
8: C'est là-bas que se joue le destin du monde.
9: Nos enfants n'auront rien à nous reprocher à notre tour.
10: J'incarne tout ce que les Américains détestent. Je suis faible. Et je tiens tête.
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0: arctique à la plaine sur mer a parcouru 80 hectares. Près de 300 campeurs et habitants ont été évacués hier dans les Pyrénées-Orientales. Le préfet se dit optimiste, 6 jours après le début de l'incendie à Trévillac qui a détruit 5000 hectares. Nous espérons être maître du feu d'ici la fin de journée, prévient-il. À noter qu'un homme a été arrêté et placé en garde à vue. Il est soupçonné d'être à l'origine de l'incendie près de l'aéroport de Perpignan. Dans l'actualité aussi, Patrick Bruel, visé par une nouvelle plainte pour viol sur mineur. Elle a été déposée auprès du parquet de Nanterre et transmise aux 4 juges d'instruction saisis du dossier. Le chanteur déjà dans le collimateur de la justice mis en examen pour viol et agression sexuelle après plusieurs plaintes. À l'étranger, l'Iran assure avoir tenu parole. Le ministre iranien des Affaires étrangères accuse Washington d'avoir violé le cessez-le-feu. De son côté, Donald Trump répond à Téhéran. Il promet d'anéantir et de détruire complètement l'Iran si le pays tente de l'assassiner. La tapisserie de Bayeux est arrivée à Londres. Le transport de cette œuvre médiévale de 70 mètres de long a été tenu secret jusqu'au dernier moment. La broderie doit être exposée au British Museum dans le cadre d'un prêt avec Londres. Le tissu raconte la conquête de l'Angleterre par Guillaume le Conquérant. La tapisserie sera présentée au public à partir du mois de septembre. Et puis en foot, la France affrontera l'Espagne en demi-finale de la Coupe du Monde. Les Espagnols se sont qualifiés hier après avoir battu la Belgique en quart 2-1. La demi-finale France-Espagne. Ce sera mardi à 21h. Voilà pour l'actualité. Très bonne matinée à tous.
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3: Bonjour à toutes et à tous et bienvenue sur l'antenne de Kaolin, la radio pour vos prévisions météo concernant ce week-end. Et on commence avec aujourd'hui, samedi 11, un temps qui reste toujours sous alerte canicule orange. Des conditions qui seront tout de même changeantes aujourd'hui, avec un ciel à moitié nuageux et un très faible risque d'averses ce matin. Des averses qui, si elles tombent, seront de faible intensité et très localisées. Le temps qui restera également à moitié nuageux cet après-midi. Du côté des températures, on est toujours dans de très grosses chaleur. 21 à 22 degrés dès ce matin, 35 sous-abri cet après-midi avec évidemment sous le soleil des conditions qui dépasseront les 40 degrés et des conditions que l'on retrouvera également demain dimanche avec un franc soleil et des températures qui vont même augmenter pour les valeurs maximales. Elles dépasseront les 37 à 38 degrés sous-abri. Je vous en reparlerai en fin de journée. D'ici là, passez un très bon week-end à l'écoute de Kaolin.
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2: Le cinéma sur Kaolin, bienvenue dans votre chronique. Et si on se faisait une toile, aujourd'hui nous prenons la direction pour commencer du cinéma Arévi de Saint-Thierry. Pour vous parler des séances qui vous seront proposées en ce samedi 11, dès 16h vous pourrez retrouver des mignons et des monstres. À 16h également vous sera proposé le film Obsession dans le cadre d'une nouvelle soirée horreur, un film interdit au moins de 16 ans. À 18h30 vous pourrez retrouver Toy Story 5. La bataille de Gaulle vous sera proposée à 18h, partie numéro 2, J'écris ton nom. Toy Story 5 vous sera proposé à 18h30. Une année italienne en version originale sous-titrée vous sera proposée à 21h. Et vous retrouverez dans le cadre de la soirée horreur Backrooms qui lui vous sera proposé en version française, un film interdit en salle au moins de 12 ans. Aujourd'hui, nous revenons sur ce film, des mignons et des monstres. Il s'agit bien sûr d'un film d'animation réalisé par Pierre Coffin. Voici l'histoire turbulente, absurde et évidemment vraie des mignons et la manière dont ils ont conquis Hollywood, sont devenus de véritables stars de cinéma, ont tout perdu, ont libéré des monstres dans notre monde, puis ont tenté de sauver la planète du chaos qu'ils avaient créé.
3: Je suis libre.
4: Non, les pika monstres.
3: Hein, quoi?
4: Hey, teeny tiny baby.
3: Arrête de me tripoter, espèce de tordu.
4: Oh.
3: Donc, tu as besoin de monstres pour ton film. Je connais les plus effrayants de tous.
5: Mais il faut pas en avoir peur, ils sont très sympas. Essayez juste de pas être appétissant.
4: Hein?
6: Potos, por favor.
2: Direction maintenant le Cinébourse de Saint-Julien pour vous parler des séances de ce samedi 11 juillet à 15h. Vous retrouverez Vaiana, la légende du bout du monde. Des mignons et des monstres vous seront proposés par deux fois à 15h et 18h. Vous retrouverez également Toy Story 5 à 18h, puis deux séances à 20h30. La bataille de Gaulle, partie 2, J'écris ton nom. Et le film d'horreur, Backrooms, vous sera également proposé à 20h30. Revenons aujourd'hui sur ce second volet de la bataille de Gaulle, J'écris ton nom. Juin 1940, la France s'effondre et signe l'armistice. Au milieu du chaos, un homme refuse de céder. Seul contre tous, ce général inconnu s'échappe vers Londres pour sauver ce qu'il reste d'un rêve, la liberté. Sans armée, sans appui, sans espoir, mais avec une folle conviction, la France, sa France, elle n'a pas déposé les armes. Il tente un ultime pari, convaincre le monde que la bataille de France n'est ni terminée ni perdue. La réalité est têtue et lui donne tort. Mais peu à peu, se lève autour de lui, en Angleterre, en France et en Afrique, des résistants de l'ombre, des lycéens révoltés, des soldats déterminés, leur foi, leur audace, leur rage de liberté défient l'histoire qui semblait pourtant écrite d'avance.
7: Les résistants doivent s'unir. Essayez de me laisser le temps d'agir. J'ai besoin de temps.
8: No République française, just a flag.
9: Pour lui, la France n'existe plus.
10: Seems as though these days being French is a complicated thing.
11: Si nous ne nous imposons pas sur le terrain, il n'y aura pas de France.
12: L'armée secrète se met en place. Nous allons pouvoir commencer à frapper fort.
13: C'est là-bas que se joue le destin du monde.
14: Nos enfants n'auront rien à nous reprocher à notre tour.
15: J'incarne tout ce que les Américains détestent. Je suis faible. Et je tiens tête.
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2: Bienvenue dans Destination Été, votre rendez-vous pour explorer les trésors de notre région. Chaque jour, partez à la découverte d'un site, d'un village ou d'un savoir-faire qui fait la richesse de notre patrimoine. Installez-vous confortablement, l'été commence ici.
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2: Aujourd'hui, nous vous emmenons à Saint-Thierry-la-Perche, une cité médiévale pleine de charme nichée au cœur du Limousin. Entre architecture romane, ruelle historique et atmosphère paisible, préparez-vous un petit voyage hors du temps. Commençons par la superbe collégiale Saint-Thierry, édifice massif du XIe siècle, à l'impressionnante façade. Sa haute nef, soutenue par d'énormes piles, impose le respect. Ne manquez pas la tour du Plot, vestige des anciens remparts médiévaux, aujourd'hui point de vue privilégié pour admirer la ville et ses toits de lauzes. En vous baladant dans les ruelles pavées, vous croiserez des maisons à colombages, des passages voûtés, de belles portes sculptées. Une invitation à la flânerie et à la contemplation. Saint-Thierry, c'est aussi une ville verte. Les remparts se prolongent par des promenades ombragées, idéales pour une pause nature en plein centre. Un petit détour par les jardins publics ou un banc à l'ombre d'un chêne et vous voilà transporté dans un cadre paisible loin de l'agitation. Aujourd'hui, ajoutez une halte au marché local animé sur la grande place. Vous y découvrirez des producteurs de madeleines artisanales, de pommes AOP et des petits producteurs de porc cunoir ou de bœuf limousine, un régal pour les papilles. En été, la cité s'anime, visite guidée thématique vous raconte l'histoire médiévale. Des ateliers patrimoine ouvrent les portes des anciennes tanneries et parfois on assiste à des concerts intimistes ou à des reconstitutions historiques. Ces événements mêlent savoir-faire, convivialité et une petite touche de voyage dans le temps. Saint-Thierry-la-Perche est facile d'accès à seulement 35 km de Limoges, accessible par la route ou le train. Vous trouverez des parkings gratuits en bordure du centre-ville, des fiches promenades à l'office de tourisme ainsi que des visites guidées réservables en ligne ou sur place. De la collégiale de Saint-Thierry aux ruelles de Ségur-le-Château, des fours à Kaolin aux assiettes gourmandes, ce coin du Limousin a décidément tout pour séduire. Entre patrimoine vivant, nature généreuse et produits du terroir, le pays de Saint-Thierry vous promet des découvertes riches et authentiques à vivre en famille ou entre amis. C'était Destination Été sur Kaolin. On se retrouve très vite pour une nouvelle escapade sur les routes de notre beau patrimoine local. Et d'ici là, bel été à toutes et à tous.
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5: Le cinéma sur Kaolin, bienvenue dans votre chronique. Et si on se faisait une toile, aujourd'hui nous prenons la direction pour commencer du cinéma Arévi de Saint-Thierry. Pour vous parler des séances qui vous seront proposées en ce samedi 11, dès 16h vous pourrez retrouver des mignons et des monstres. À 16h également vous sera proposé le film Obsession dans le cadre d'une nouvelle soirée horreur, un film interdit au moins de 16 ans. À 18h30 vous pourrez retrouver Toy Story 5. La bataille de Gaulle vous sera proposée à 18h, partie numéro 2, J'écris ton nom. Toy Story 5 vous sera proposé à 18h30. Une année italienne en version originale sous-titrée vous sera proposée à 21h. Et vous retrouverez dans le cadre de la soirée horreur Backrooms qui lui vous sera proposé en version française, un film interdit en salle au moins de 12 ans. Aujourd'hui, nous revenons sur ce film des mignons et des monstres. Il s'agit bien sûr d'un film d'animation réalisé par Pierre Coffin. Voici l'histoire turbulente, absurde et évidemment vraie des mignons et la manière dont ils ont conquis Hollywood, sont devenus de véritables stars de cinéma, ont tout perdu, ont libéré des monstres dans notre monde, puis ont tenté de sauver la planète du chaos qu'ils avaient créé.
6: Misosuf Kongomae, Natenobu Taifuku.
7: Non, les pigas monstres.
8: Hein, quoi?
7: Hey. Teeny tiny baby.
8: Arrête de me tripoter, espèce de tordu.
7: Oh, oh, oh.
9: Donc, tu as besoin de monstres pour ton film.
8: Je connais les plus effrayants de tous.
9: Mais il faut pas en avoir peur, ils sont très sympas. Essayez juste de pas être appétissant.
7: Hein?
8: Cute.
3: silence, por favor.
5: Direction maintenant le Cinébourse de Saint-Junien pour vous parler des séances de ce samedi 11 juillet. À 15h, vous retrouverez Vaiana, la légende du bout du monde. Des mignons et des monstres vous seront proposés par deux fois à 15h et 18h. Vous retrouverez également Toy Story 5 à 18h, puis deux séances à 20h30. La bataille de Gaulle, partie 2, J'écris ton nom. Et le film d'horreur, Backrooms, vous sera également proposé à 20h30. Revenons aujourd'hui sur ce second volet de la bataille de Gaulle, J'écris ton nom. Juin 1940, la France s'effondre et signe l'armistice. Au milieu du chaos, un homme refuse de céder. Seul contre tous, ce général inconnu s'échappe vers Londres pour sauver ce qu'il reste d'un rêve, la liberté. Sans armée, sans appui, sans espoir, mais avec une folle conviction, la France, sa France, elle n'a pas déposé les armes. Il tente un ultime pari, convaincre le monde que la bataille de France n'est ni terminée ni perdue. La réalité est têtue et lui donne tort. Mais peu à peu, se lèvent autour de lui, en Angleterre, en France et en Afrique, des résistants de l'ombre, des lycéens révoltés, des soldats déterminés, leur foi, leur audace, leur rage de liberté défient l'histoire qui semblait pourtant écrite d'avance.
10: Les résistants doivent s'unir. Essayez de me laisser le temps d'agir. J'ai besoin de temps.
11: No République française, just a flag.
12: Pour lui, la France n'existe plus.
13: Seems as though these days being French is a complicated thing.
14: Si nous ne nous imposons pas sur le terrain, il n'y aura pas de France.
15: L'armée secrète se met en place. Nous allons pouvoir commencer à frapper fort.
16: C'est là-bas que se joue le destin du monde.
17: Nos enfants n'auront rien à nous reprocher à notre tour.
18: J'incarne tout ce que les Américains détestent. Je suis faible. Et je tiens tête.
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35: Bonjour à tous. Vos idées sorties de ce samedi 11 juillet 2026. La soirée du jour commence à 19h au château de Coussac-Bonneval. La cour intérieure de l'édifice vous accueille pour un temps musical. Jasmin vous entraîne pour quelques...
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5: 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Bonjour à toutes et à tous et bienvenue sur l'antenne de Kaolin, la radio pour vos prévisions météo concernant ce week-end. Et on commence avec aujourd'hui, samedi 11, un temps qui reste toujours sous alerte canicule orange. Des conditions qui seront tout de même changeantes aujourd'hui, avec un ciel à moitié nuageux et un très faible risque d'averses ce matin. Des averses qui, si elles tombent, seront de faible intensité et très localisées. Le temps qui restera également à moitié nuageux cet après-midi. Du côté des températures, on est toujours dans de très grosses chaleur, 21 à 22 degrés dès ce matin, 35 sous-abri cet après-midi, avec évidemment sous le soleil des conditions qui dépasseront les 40 degrés et des conditions que l'on retrouvera également demain dimanche avec un franc soleil et des températures qui vont même augmenter pour les valeurs maximales, elles dépasseront les 37 à 38 degrés sous-abri. Je vous en reparlerai en fin de journée. D'ici là, passez un très bon week-end à l'écoute de Kaolin.
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8: Bonjour, bonjour à tous. 14 concurrents âgés de 6 ans, rendez-vous sur les 2875 mètres du prix de Romainville à l'occasion du Quintet Plus de ce samedi 11 juillet 2026. L'allocation sera de 46 000 euros et le départ prévu vers 15h15. En tête de notre sélection, le 8 Knockout à ne surtout pas condamner sur sa dernière disqualification. Il convient de le racheter en confiance, il peut l'emporter. Celui du 14, Knock Ever, bénéficiant d'un engagement en or. Le 10, Karma TJ sur la montante actuellement. Le 11, King d'Hermès, préparé avec le plus grand soin pour cette épreuve visée. Et enfin, le 9, King Babel, confirmé en pareille société. Elle complétera notre sélection. Une sélection que vous pouvez retrouver sur ma chaîne YouTube Tom Kazak, les pronostics hippiques avec mes dernières minutes. Donc notre choix aujourd'hui, premier le 8, Knocked Out. Second le 14, Knock Ever. Troisième le 10, Karma TJ. Quatrième le 11, King d'Hermès. Cinquième le 9, King Babel. Le second choix le 13, le 3. Hélas, et à vous la fortune.
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2: Le Festival Astéroïdé vous est toujours proposé. C'est la 4e édition en lien avec la Journée mondiale des astéroïdes. Vous avez rendez-vous jusqu'au 30 juin à Chaston-Précignac-Rochois. C'est gratuit. Tout le programme à retrouver sur cirir-edu.org. Votre agenda du côté de Saint-Junien, vous retrouvez ce samedi 20 juin le parcours du cœur place Auguste Roche, un vigronnier du côté du village de la Bretagne ce dimanche 21 juin, et puis la fête de la musique dans le centre-ville sera présente ce dimanche. Envie d'en savoir plus, saint-junien.fr/agenda. Ce samedi 20 juin, c'est feux d'artifice du côté de Saya sur Vienne avec en animation Limousine Band, food truck, buvette crêpe. À 18h, rendez-vous au plan d'eau de Chaumet avec un pique-nique ouvert à tous. Oradour-sur-Glane vous propose ce samedi un marché festif et feu de Saint-Jean. Vous avez rendez-vous dès 18h30, soirée riche en musique avec les majorettes d'Oradour, les chœurs de la Glane. Chloé sera également présente à 20h30, 22h45. C'est un concert avec The Passenger. Vous avez rendez-vous à 22h45 pour la retraite au flambeau et à 23h, le feu de Saint-Jean traditionnel. La fête de la musique vous attend du côté de Saint-Victurnien ce samedi 20 juin, place de l'église avec le groupe Scream of the Seine. Restauration sur place, grillade, paella de 20h jusqu'à 23h. À noter dans votre agenda un rendez-vous à ne pas manquer ce dimanche 28 juin, c'est 6 heures de gravel qui vous est proposé sur le circuit automobile de Saint-Junien. Départ à 11h, vous pouvez vous inscrire en ligne sur le site OK Time. Voilà, c'est tout pour vos idées sorties. À très vite pour un nouvel agenda.
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1: Bonjour à tous, un week-end suffocant. À midi, 24 départements de l'ouest du pays seront placés en alerte rouge canicule, du Morbihan à l'Île-de-France. On attend entre 35 et 38 degrés sur la plupart des régions, avec des pointes à 39 degrés de la Bourgogne vers les Pays de la Loire. 59 autres départements sont en vigilance orange. Météo France prévoit un épisode caniculaire sévère et durable. Conséquence des fortes chaleurs, les bals des pompiers sont annulés les 13 et 14 juillet à Paris et dans de nombreuses villes. Une décision qui s'est imposée comme la plus responsable, explique la brigade des sapeurs-pompiers de Paris. Le but, garantir la sécurité de tous. La chaleur qui s'accompagne aussi d'orages. Le sud-est est menacé par le risque d'orages, des Alpes au massif central jusqu'à la Corse, où ils pourront être localement forts. Des averses de grêle sont aussi tombées hier, notamment du côté de Brive-la-Gaillarde. Dans l'actualité aussi, Cyril Ramaphosa est en France. Le président sud-africain a rencontré hier le président français Emmanuel Macron dans le cadre d'une visite officielle destinée à consolider les relations entre Paris et Pretoria. La visite se poursuit aujourd'hui. Cyril Ramaphosa rencontrera des représentants des grandes entreprises françaises. Lundi, 25 chefs d'État seront réunis à Paris. Il sera question de l'Ukraine pour la coalition des volontaires destinée à amplifier le soutien à l'Ukraine et la pression sur la Russie. Ce matin, des tirs de missiles russes ont fait 6 blessés à Kiev. 1 million, c'est le nombre de voitures électriques produites par Renault en France depuis 2010. L'usine de Douai dans le Nord notamment produit la R5 électrique. Le modèle occupe la deuxième place des ventes de véhicules électriques dans le pays derrière la Tesla Model Y. En sport, en tennis, Yannick Sinner s'est qualifié pour la finale de Wimbledon. L'Italien a nettement battu le Serbe Novak Djokovic en 3-7. La finale aura lieu demain. Yannick Sinner retrouvera l'Allemand Alexander Zverev. Et puis en foot, France-Espagne, voilà l'affiche de la demi-finale de la Coupe du Monde pour nos Bleus. L'Espagne a dominé la Belgique en quart de finale sur le score de 2 buts à 1. L'équipe de France jouera donc face à l'Espagne mardi 14 juillet à 21h. Voilà pour l'actualité. Très bonne journée à tous.
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4: Bonjour à toutes et à tous et bienvenue sur l'antenne de Kaolin, la radio, pour vos prévisions météo concernant ce week-end. Et on commence avec aujourd'hui, samedi 11, un temps qui reste toujours sous alerte canicule orange. Des conditions qui seront tout de même changeantes aujourd'hui, avec un ciel à moitié nuageux et un très faible risque d'averses ce matin. Des averses qui, si elles tombent, seront de faible intensité et très localisées. Le temps qui restera également à moitié nuageux cet après-midi. Du côté des températures, on est toujours dans de très grosses chaleur. 21 à 22 degrés dès ce matin, 35 sous-abri cet après-midi, avec évidemment sous le soleil des conditions qui dépasseront les 40 degrés et des conditions que l'on retrouvera également demain, dimanche, avec un franc soleil et des températures qui vont même augmenter pour les valeurs maximales. Elles dépasseront les 37 à 38 degrés sous-abri. Je vous en reparlerai en fin de journée. D'ici là, passez un très bon week-end à l'écoute de Kaolin.
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3: Bienvenue dans Destination été sur Kaolin, votre rendez-vous pour explorer les trésors de votre région. Chaque jour, partez à la découverte d'un site, d'un village ou d'un savoir-faire qui fait la richesse de notre patrimoine. Installez-vous confortablement, l'été commence ici. Céline Deveza de la Charente Limousine est avec nous et aujourd'hui, Céline Deveza, nous allons découvrir ce site d'Es avec ses Gaulois.
4: Oui, alors sur la commune d'Est, on a la chance d'avoir le site de Coriobona, qui est en fait la reconstitution d'un village gaulois qui a été mis en œuvre par une association locale qui s'appelle les Gaulois d'Est. Et vraiment, c'est un village, c'est un site que je conseille parce que les bénévoles de l'association se sont vraiment appuyés sur les dernières recherches historiques et archéologiques sur les Gaulois, justement, pour mettre en place ce village reconstitué. Donc il y a vraiment une recherche d'exactitude historique et en même temps, ils organisent des visites qui sont ludiques, didactives et également des activités pendant l'été qui peuvent plaire aux petits et aux grands.
3: Et donc ce site de Coriobona Gaulois, comment ça se passe pour l'accès tout simplement ?
4: L'accès, alors il faut aller jusqu'au village d'Es et ensuite quand vous prenez la direction de Briac, parce que le village est dans les bois en fait, hein, près de l'Issoire, donc le cadre en lui-même est très très sympathique aussi. Et donc sur la route entre Briac et Es, à un moment donné, vous avez le pont Bino, l'entrée du village gaulois est juste à côté du pont Bino. Donc il y a un parking en terre qui est aménagé, qui est accessible, donc il n'y a pas de souci, on peut venir s'y garer. Alors par contre, c'est vrai que le village est dans la nature, donc pour les personnes à mobilité réduite, c'est peut-être un peu plus compliqué, pour les poussettes également, mais vraiment, c'est un site à faire.
3: Le rendez-vous est donc pris, si vous êtes dans la région, n'hésitez pas à aller visiter ce village de Coriobona avec les Gaulois d'Es qui vous proposent une belle découverte. Céline Deveza, merci à vous, à très bientôt pour de nouvelles idées de promenade dans notre territoire.
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3: Bonjour à tous, un week-end suffocant. À midi, 24 départements de l'ouest du pays seront placés en alerte rouge canicule, du Morbihan à l'Île-de-France. On attend entre 35 et 38 degrés sur la plupart des régions, avec des pointes à 39 degrés de la Bourgogne vers les Pays de la Loire. 59 autres départements sont en vigilance orange. Météo France prévoit un épisode caniculaire sévère et durable. Conséquence des fortes chaleurs, les bals des pompiers sont annulés les 13 et 14 juillet à Paris et dans de nombreuses villes. Une décision qui s'est imposée comme la plus responsable, explique la brigade des sapeurs-pompiers de Paris. Le but, garantir la sécurité de tous. La chaleur qui s'accompagne aussi d'orages. Le sud-est est menacé par le risque d'orages des Alpes au massif central jusqu'à la Corse, où ils pourront être localement forts. Des averses de grêle sont aussi tombées hier, notamment du côté de Brive-la-Gaillarde. Dans l'actualité aussi, Cyril Ramaphosa est en France. Le président sud-africain a rencontré hier le président français Emmanuel Macron dans le cadre d'une visite officielle destinée à consolider les relations entre Paris et Pretoria. La visite se poursuit aujourd'hui. Cyril Ramaphosa rencontrera des représentants des grandes entreprises françaises. Lundi, 25 chefs d'État seront réunis à Paris. Il sera question de l'Ukraine pour la coalition des volontaires, destinée à amplifier le soutien à l'Ukraine et la pression sur la Russie. Ce matin, des tirs de missiles russes ont fait 6 blessés à Kiev. 1 million, c'est le nombre de voitures électriques produites par Renault en France depuis 2010. L'usine de Douai dans le Nord notamment produit la R5 électrique. Le modèle occupe la deuxième place des ventes de véhicules électriques dans le pays derrière la Tesla Model Y. En sport, en tennis, Yannick Sinner s'est qualifié pour la finale de Wimbledon. L'Italien a nettement battu le Serbe Novak Djokovic en 3-7. La finale aura lieu demain. Yannick Sinner retrouvera l'Allemand Alexander Zverev. Et puis en foot, France-Espagne, voilà l'affiche de la demi-finale de la Coupe du Monde pour nos Bleus. L'Espagne a dominé la Belgique en quart de finale sur le score de 2 buts à 1. L'équipe de France jouera donc face à l'Espagne mardi 14 juillet à 21h. Voilà pour l'actualité, très bonne journée à tous.
4: 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Le Quintet.
5: Bonjour, bonjour à tous. 14 concurrents âgés de 6 ans ont rendez-vous sur les 2875 mètres du prix de Romainville à l'occasion du Quintet Plus de ce samedi 11 juillet 2026. L'allocation sera de 46 000 euros et le départ prévu vers 15h15. En tête de notre sélection, le 8 Knockout à ne surtout pas condamner sur sa dernière disqualification. Il convient de le racheter en confiance, il peut l'emporter. Suivi du 14 Knock Ever bénéficiant d'un engagement en or. Le 10 Karma TJ sur la montante actuellement. Le 11 King d'Hermès préparé avec le plus grand soin pour cette épreuve visée. Et enfin le 9 King Babel confirmé en pareille société. Elle complétera notre sélection. Une sélection que vous pouvez retrouver sur ma chaîne YouTube Tom Kazak, les pronostics hippiques avec mes dernières minutes. Donc notre choix aujourd'hui. Premier le 8, Knocked Out. Second le 14, Kno Ever. Troisième le 10, Karma TJ. Quatrième le 11, King d'Hermès. Cinquième le 9, King Babel. Le second choix le 13, le 3. Hélas, et à vous la fortune.
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3: Le centre de la mémoire d'Oradour-sur-Glane est en travaux depuis plusieurs mois. Je vous ai emmené une première fois sur le chantier en janvier dernier. À ce moment-là, il ne restait que les murs porteurs. Actuellement, le CMO a encore changé d'allure. Frédéric Fredon, directeur des bâtiments au conseil départemental de la Haute-Vienne, nous accompagne.
4: L'objectif de ces travaux, c'était initialement de refondre complètement l'exposition permanente, hein, ouverte au public, qui raconte forcément l'histoire du massacre et tout l'après. Mais on a profité de cette opération et les élus ont souhaité profiter de cette opération pour retravailler aussi le bâtiment qui était très énergivore, qui est un peu daté, qui datait de la fin des années 90. Effectivement, on retravaille complètement à la fois la façade, l'esplanade et tout l'intérieur du bâtiment, y compris les installations techniques.
3: Et donc là, on est devant deux plans que vous vouliez nous montrer.
4: Oui, voilà, donc les deux plans des deux niveaux, en fait. Hein. Alors le niveau bas, qui est le niveau, on va dire, administratif, administration, et zone technique, dans laquelle seront installés tous les équipements qui vont permettre de produire à la fois la chaleur, la climatisation des locaux, la ventilation, le traitement d'air, et puis un espace administratif qui va peu évoluer. C'est là où on est actuellement. Et un espace ici qui est plutôt dédié au groupe pour des réunions, pareil, qui va peu évoluer aussi. Voilà. Et puis un deuxième niveau, qui lui est l'étage complètement accessible au public, dans lequel jusqu'ici c'était un espace très cloisonné où la lecture des espaces était peu évidente. La volonté de l'architecte c'était vraiment de rendre plus lisibles les espaces et leurs fonctions. Donc il a eu la volonté de créer ce qu'on appelle une rue intérieure, qui permet au public d'arriver depuis l'esplanade côté vallée et de ressortir côté village martyr. À la droite de cette rue, on retrouvera la future exposition permanente. Et à la gauche de cette rue, l'espace accueil, librairie, espace café, grignoterie, un accueil groupe aussi

0: au fond du centre, vers l'escalier qui mène au village Martyr.
1: Parce que là, depuis l'entrée, du coup, on voit la galerie des visages qu'on voyait pas
0: alors,
1: avant.
0: Oui, exactement. On verra la galerie des visages. Bon, après, on va avoir des bons yeux pour distinguer les visages, mais effectivement, on apercevra pendant la galerie des visages. Effectivement, tout à fait. Et l'idée de l'architecte également, intéressant, c'est de créer des perspectives depuis la zone d'accueil et la rue vers l'exposition en permanente pour donner envie aussi au public de se diriger vers cette exposition. Donc, voilà, il y a un banc en béton qui vient d'être fabriqué. Au-dessus de ce banc, il y aura des grandes parties vitrées qui permettront d'avoir une vue sur les quelques séquences, puisqu'il y a 5 séquences dans l'exposition permanente, et notamment une séquence qui sera très intéressante, très visuelle, sur des perspectives, des maquettes du village au moment du drame, en fait. L'entrée ici, là vous aurez toute la partie exposition temporaire, pardon, qui sera fermée normalement, classiquement, mais qui pourrait être ouvert parce qu'on aura un grand mur mobile entre les deux poteaux qui permettra d'avoir une ouverture dans le cadre d'expositions particulières qui seront ouvertes au public. Le Centre de la Mémoire aura tout loisir d'ouvrir ou fermer ce mur mobile. Voilà.
1: C'est très bizarre de voir la galerie des portraits de cette manière-là.
0: Oui, il n'y a plus que les supports. Il n'y a plus que les supports. Tout a été déposé parce que bon, forcément...
1: Par sécurité.
0: Oui, par sécurité, pour éviter de tout démolir et de tout casser. Le fameux banc qui va séparer la rue intérieure de l'exposition permanente. Et derrière ce banc, une grande cloison avec des parties vitrées ouvertes sur l'exposition permanente. Donc ça, c'est le grand espace de l'exposition permanente qui, pour l'instant, est très ouvert, mais qui, demain, par la mise en place des mobiliers, des cimaises qui vont supporter l'exposition, sera cloisonné, mais pas toute hauteur. Il se sera cloisonné de façon à créer des séquences, voilà, les 5 séquences qui ont été définies par la muséographe et validées par le comité scientifique et qui vont être aménagées par le scénographe.
1: Les carrés qu'on voit, est-ce que c'est la dernière salle qui était tout à fait dans le noir et où il y avait des...
0: Exactement. Ici, on se trouve effectivement au droit de la dernière séquence de l'ancienne exposition où effectivement c'était une salle très très sombre avec des écrans au sol qui projetaient des textes avec une lumière un peu bleue. Là, oui, c'est ça.
1: Le Centre de la Mémoire d'Oradour-sur-Glane doit rouvrir en juin 2027. Pour Kaolin, Lucie Alix.
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1: Télé. Bonjour, quoi de beau à la télé pour cette soirée du 11 juillet sur TF1 du rugby, le championnat des nations Argentine-Pays de Galles, sur France 2, Fort Boyard, présenté par Cyril Ferraud, sur M6, le grand bal des pompiers à Carcassonne, divertissement depuis la cité médiévale de Carcassonne, M6 propose un bal des pompiers XXL et se mobilise en l'honneur des soldats du feu. Sur TMC, Ahmed Silla avec un grand A, spectacle, sur France 3,

0: La vengeance sans visage, téléfilm. Un an après avoir dérobé 12 millions d'euros de montres de collection lors d'un transfert à l'aéroport de Lyon, un gang de braqueurs s'empare de 17 millions d'euros de joaillerie à l'aéroport de Genève. L'enquête est lancée. Sur France 5, Échappée Belle, magazine sur le thème l'Italie des Grands Lacs. Et puis sur Arte, Chambord, le château, le roi et l'architecte, documentaire. Initié sous le règne de François Ier, Chambord est incontestablement le plus célèbre des châteaux de la Loire, mais le site n'a pas encore livré tous ses secrets. Très belle soirée à tous.
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1: Bonjour à tous, un week-end suffocant. À midi, 24 départements de l'ouest du pays seront placés en alerte rouge canicule, du Morbihan à l'Île-de-France. On attend entre 35 et 38 degrés sur la plupart des régions, avec des pointes à 39 degrés de la Bourgogne vers les Pays de la Loire. 59 autres départements sont en vigilance orange. Météo France prévoit un épisode caniculaire sévère et durable. Conséquence des fortes chaleurs, les bals des pompiers sont annulés les 13 et 14 juillet à Paris et dans de nombreuses villes. Une décision qui s'est imposée comme la plus responsable, explique la brigade des sapeurs-pompiers de Paris. Le but, garantir la sécurité de tous. La chaleur qui s'accompagne aussi d'orages. Le sud-est est menacé par le risque d'orages, des Alpes au massif central jusqu'à la Corse, où ils pourront être localement forts. Des averses de grêle sont aussi tombées hier, notamment du côté de Brive-la-Gaillarde. Dans l'actualité aussi, Cyril Ramaphosa est en France. Le président sud-africain a rencontré hier le président français Emmanuel Macron dans le cadre d'une visite officielle destinée à consolider les relations entre Paris et Pretoria. La visite se poursuit aujourd'hui. Cyril Ramaphosa rencontrera des représentants des grandes entreprises françaises. Lundi, 25 chefs d'État seront réunis à Paris. Il sera question de l'Ukraine pour la coalition des volontaires, destinée à amplifier le soutien à l'Ukraine et la pression sur la Russie. Ce matin, des tirs de missiles russes ont fait 6 blessés à Kiev. 1 million, c'est le nombre de voitures électriques produites par Renault en France depuis 2010. L'usine de Douai dans le Nord notamment produit la R5 électrique. Le modèle occupe la deuxième place des ventes de véhicules électriques dans le pays derrière la Tesla Model Y. En sport, en tennis, Yannick Sinner s'est qualifié pour la finale de Wimbledon. L'Italien a nettement battu le Serbe Novak Djokovic en 3-7. La finale aura lieu demain. Yannick Sinner retrouvera l'Allemand Alexander Zverev. Et puis en foot, France-Espagne, voilà l'affiche de la demi-finale de la Coupe du Monde pour nos Bleus. L'Espagne a dominé la Belgique en quart de finale sur le score de 2-1. L'équipe de France jouera donc face à l'Espagne mardi 14 juillet à 21h. Voilà pour l'actualité. Très bonne journée à tous.
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4: Bonjour à toutes et à tous et bienvenue sur l'antenne de Kaolin pour votre bulletin météo de mi-journée en ce samedi 11 juillet. Des conditions évidemment qui restent perturbées en termes de chaleur. Nous sommes toujours sous alerte canicule orange. Le mercure cet après-midi qui affichera 35 degrés sous abri, ce qui signifie des températures au-delà des 40 degrés au soleil. Les conditions demain seront encore plus chaudes avec peu de nuages par rapport à aujourd'hui. Un franc soleil accompagné de très fortes chaleurs et des chaleurs qui atteindront les 37 à 38 sous abri. Nous en reparlerons bien sûr dans notre bulletin de fin de journée.
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5: Entre nous, on parle d'ici et parfois du reste. Et si ce n'est de pouvoir changer le monde, on essaye de comprendre ce qui est à portée de notre main et de notre oreille, ici.
6: Et ici et maintenant, nous avons rendez-vous avec Fabrice Garcia Carpintero, créateur, auteur, éditeur, enfin plein de choses très différentes. On parle de couteau suisse de la création vous concernant parfois. Oui. Et donc on va passer 45 minutes ensemble et vous allez nous raconter un petit peu tout votre processus, d'où vous venez et votre processus créatif. En plus, cette émission, a priori, la première fois qu'elle sera diffusée sur notre antenne, ça sera quasiment le jour de votre anniversaire. Donc, vous avez bientôt 46 ans dans quelques jours, puisque nous l'avons enregistré dans les conditions du direct un peu avant. Bonjour, Fabrice.
7: Bonjour, Denis. Bonjour, Yasmine.
8: Bonjour.
6: Yasmine, vous avez un certain nombre de choses à nous dire sur Fabrice, je crois.
8: Oui, peut-être pour les auditeurs qui ne le connaîtraient pas encore, un léger résumé de votre portrait. Alors aujourd'hui, vous l'avez dit, Denis, dans notre émission Entre nous, nous recevons donc un homme difficile à résumer en une seule profession, écrivain, slameur, éditeur, réalisateur, scénariste, organisateur de festivals, ancien enseignant, animateur d'ateliers d'écriture. Fabrice Garcia Carpintero fait partie de ces personnalités qui refuse les cases. Né à Toulouse, installé en Limousin depuis son adolescence avec des allers-retours pour les études, il a créé les éditions Blackout, accompagné des centaines d'auteurs, porté des projets culturels participatifs auprès des scolaires, des étudiants ou encore des habitants des quartiers populaires. Son univers mêle littérature, cinéma, slam et engagement humain. Ces dernières années, il s'est notamment illustré à travers plusieurs courts-métrages, la création du festival Les Pleins Feux, alias PFEU, à Limoges, et le développement du film d'animation Regarde-moi, inspiré de son expérience de père d'un enfant autiste. Pendant près d'une heure, nous allons revenir sur son parcours atypique, sa vision de la culture, de la transmission et de la création artistique. Fabrice Garcia Carpintero, enchanté, eh bien, bonjour effectivement et merci d'être avec nous.
7: Merci à vous pour l'accueil.
6: Alors Fabrice, vous commencez à faire du slam à quel âge ? Apparemment, vous êtes quand même passionné de l'écriture, vous avez toujours écrit beaucoup. À quel âge ça a commencé pour vous ? Et à quel moment vous êtes dirigé vers le slam ?
7: Alors, la littérature, l'écriture littéraire sous forme de nouvelles, ça date de mes études sur Toulouse et même un peu avant au lycée. Je me souviens du premier recueil de nouvelles complet dont j'étais satisfait, c'était à la fac. Ouais. Ça devait être dans les début des années 2000. Et après, j'ai fait des stages en tant que pigiste pour la Dépêche du Midi, notamment, et le Populaire du Centre, ici. Et à la suite de ça, j'ai créé la maison d'édition en 2006. Donc on fête les 20 ans des éditions Blackout cette année. On fera une grande fête en octobre. On aura l'occasion d'y revenir. Et le slam, il est arrivé tout naturellement parce que je recherchais des auteurs, parce que j'ai une ligne éditoriale assez particulière qui est la littérature noire. Pas le polar, la littérature noire. On fera le distinguo tout à l'heure si vous voulez.
6: Oui. Vous pouvez expliquer un petit peu ce qu'est la littérature noire d'ores et déjà.
7: Donc la grande différence, c'est que pour le polar, il y a une véritable enquête, voilà, avec des policiers, avec l'univers scientifique lié à la police, la recherche d'indices, etc., la recherche d'un criminel. Alors que dans la littérature noire, des fois il y a des assassinats, des fois il y a des enquêtes, mais c'est pas ce qui importe en fait. Ce qui importe véritablement, c'est tout l'enrobage,
6: le climat,
7: l'ambiance, les luttes sociales aussi beaucoup. On retrouve ça, on retrouve la psychologie des personnages, voilà, les ambiances un peu torturées, hein, ce genre de choses. Donc il me fallait vraiment cibler des auteurs à l'époque. Je cherchais activement. Ce qui n'est plus le cas maintenant. Aujourd'hui, c'est plutôt les auteurs qui me cherchent. Donc, je faisais le tour des cercles littéraires sur la région. Et je suis tombé sur une scène ouverte de slam avec un groupe qui s'appelait les Slam Time Bank à l'époque. Donc, ça devait être en 2007. Et j'ai entendu des textes déclamés par un monsieur qui s'appelle Christian Brissard. Et en écoutant ces textes, alors il avait un format de slam assez intéressant aussi. Parce que c'était des slams sous le format nouvelle à chute. Donc c'était des slams à chute de 3 minutes, c'était assez sympathique. Et surtout, ça collait parfaitement à la ligne éditoriale de Blackout. Je ne sais pas comment ça s'est goupillé ensuite, je ne saurais plus exactement comment ça s'est passé, mais il est venu me voir avec un recueil de nouvelles. C'est lui qui est venu. Et il avait un recueil de 20 nouvelles, et j'avais un format à l'époque de 6-7 nouvelles par recueil. Donc j'ai fait une sélection, et naturellement, je suis allé piocher la première nouvelle qu'il avait écrite, la dernière en date, et puis tout un éventail entre les deux. Et est sorti le premier recueil d'un autre auteur que moi dans ma maison d'édition, qui était L'Arrache Lecteur, voilà, de Christian Brissard. Et c'est comme ça que je suis arrivé au slam. J'ai lié une amitié qui dure encore aujourd'hui, hein, 18 ans, 19 ans après. J'ai intégré les Slam Time Bank, j'ai proposé mes premiers textes slam. Et ce que j'appréciais dans le slam à l'époque, et c'est toujours le cas aujourd'hui, hein, c'est la diversité et l'aspect protéiforme de cet art. Il prend la forme que l'artiste veut bien lui donner. Si je devais faire un tout petit reproche, alors quand on parle de slam, on parle de Grand Corps Malade. Si je devais faire un tout petit reproche à Grand Corps Malade, c'est qu'il a formaté un peu l'opinion publique sur ce qu'était le slam. Et aujourd'hui, quand on parle de slam aux jeunes, ils s'imaginent tout de suite le flow de Grand Corps Malade avec sa grosse voix, et puis surtout la poésie assez classique de Grand Corps Malade. Alors qu'en fait, ça peut prendre toutes les formes possibles et envisageables. Je parlais de nouvelles à chute avec Christian Brissard, mais ça peut être du conte, ça peut être autobiographique, ça peut être de la fiction, ça peut être de l'autofiction, ça peut être des textes un peu surréalistes comme les miens, un peu baroques. Donc moi, j'ai trouvé ma façon d'écrire personnelle. J'ai déclamé à ma manière, et c'est ça, c'est l'espace de liberté qu'on a sur scène. De fond et de forme.
6: Alors, pour vous, le slam de Fabrice Garcia Carpintero, c'est quoi? C'est un texte scandé de quelle manière?
7: C'est assez particulier. Vous voulez un extrait?
6: Par exemple.
7: Ok, allez. Âtre, enclavé d'ordure, ou pur, purin, en purée clastique, qu'en pire en coulure, pyroclastique de mes méninges abstruses. Fumeuse, vomissure de mes raisonnements ardents, entre mes commissures circonscrits, j'étais perdu, paumé, prostré, recroquevillé dans un coin obscurément éclairé à la lueur de mon magma cervelé, quand tout à coup, la fêlure, la cassure, la fissure, la brutale ouverture, et face à la faille, à défaut d'entrailles, je défaille et m'efface. Oui, face à la faille, à défaut d'entrailles, je défaille et m'efface. Et ça dure 3 minutes.
6: Et ce texte s'appelle
7: Krakatoa.
6: Krakatoa.
8: Et il faut une bonne diction, j'ai l'impression.
7: Ah oui, on fait beaucoup de on s'amuse autour des virelangues. Beaucoup dans les ateliers que je mène. Et donc, je connais bien une quarantaine de virelangues par cœur, donc ça permet de s'entraîner. Et j'étais ce matin en atelier, j'avais 4 heures d'atelier ce matin à Châteauneuf-la-Forêt, avec une classe de 3e.
6: Voilà. Et le sujet, c'était quoi?
7: Oh, ce matin, on était sur les passions. Voilà. On a des sujets un peu différents à chaque fois. C'est eux qui les choisissent à Châteauneuf. Après, j'ai d'autres dispositifs sur lesquels les sujets sont imposés. Par exemple, là, ce lundi, on avait le grand final du prix littéraire Mosaïque en Limousin, prix littéraire Slam Mosaïque en Limousin, pour lequel je rencontre entre 500 et 1000 jeunes tous les ans. Là, cette année, on était aux alentours de 600. Et je fais écrire ces jeunes. Alors, j'avais 17 établissements, 28 classes, 600 jeunes. Et je les vois 2 fois 2 heures. On écrit ensemble autour d'une thématique imposée. Cette année, c'était la solidarité. Tous les jeunes écrivent un texte de slam. Tous les textes sont lus par un comité de lecture. Et un texte est élu par coup de cœur par classe. Et après, je regroupe tous ces jeunes à l'Opéra de Limoges. Et l'élève élu coup de cœur monte sur scène devant tous les jeunes pour déclamer son texte et représenter sa classe. Et après, on remet les prix.
6: Alors vous avez quand même relativement l'habitude de ce genre de choses, de valoriser en fait le travail que vous faites avec des classes, puisque tout ce travail de création, on l'a compris, c'est aussi un travail de transmission. Vous travaillez énormément sur la transmission. Personnellement, la première fois qu'on s'est croisé physiquement, je faisais un reportage sur une juste parmi les nations qui avait reçu la Légion d'honneur la même année. Et vous avez travaillé avec une classe de collège de Saint-Germain-les-Belles, une classe de 3e, je crois, et vous avez fait un film et les gamins slamaient, déclamaient sur le film.
7: Alors, c'est marrant qu'on parle de ça parce que. Avant-hier, j'ai eu l'occasion de revoir le film. Il a été diffusé à Nauriac pour le congrès de la FMD.
6: Que le film s'appelle Jacqueline et les enfants de Maintintin.
7: De Maintintin.
6: De Maintintin, oui.
7: Ouais, c'est un château de Lozé. Donc c'était l'œuvre de
6: secours aux enfants.
7: Je l'ai revu il n'y a pas longtemps. J'ai eu la chance de revoir aussi un des jeunes qui a participé à cette aventure-là. C'était une très très grande aventure, ça a été extraordinaire ce qui s'est passé avec les jeunes là. Alors effectivement, quand je travaille avec des jeunes, l'idée c'est de valoriser, voire survaloriser le travail qui est effectué par les jeunes. Donc ça passe par la création de recueils, ça passe par l'enregistrement audio et ça passe également par la vidéo. Et là l'idée c'était de créer un docu, alors moi j'appelle ça un docu slamé. C'est un documentaire slamé où on part sur des bases historiques réelles et on laisse une certaine marge de liberté de présentation par les jeunes qui vont écrire des poèmes sur une réalité. Et là, c'était sur Jacqueline Bale qui a aidé des enfants juifs à se cacher pendant la Seconde Guerre mondiale. Donc ils ont slamé. On a eu plusieurs prix. On est monté 2 fois à Paris avec cette classe. On est monté une fois pour le prix Annie et Charles Corin. Ils ont eu une mention spéciale à ce prix-là, c'est pour l'enseignement de la Shoah. Et ils ont gagné le trophée Slam à l'école avec Encore Malade et Mark Kelly Smith. Mark Kelly Smith qui est l'inventeur du slam qui venait exprès de Chicago, catégorie slam collectif. Donc ils ont pu monter sur le théâtre, la scène du théâtre du Petit Saint-Martin à Paris. En compagnie de Encore Malade pour slammer leur texte. Avec de la vidéo derrière, on avait projeté de la vidéo.
6: C'est en 2023, ça, c'est ça?
7: Oui, c'était il y a 2 ans. Mmh. Il y a 2-3 ans. Ouais. Et oui, c'est un projet qui date, mais ça reste gravé dans la mémoire des jeunes. Vous auriez entendu le discours que Joseph, donc un des jeunes qui a fait le déplacement avant-hier, a écrit sur cette aventure, c'était vraiment touchant.
6: Qu'est-ce qui vous a remonté comme un retour d'expérience, justement, de ce parcours qu'il a fait avec vous? Parce que là, il a passé le bac, peut-être il est...
7: Non, je ne crois pas qu'il ait passé le bac encore. Il était en troisième quand on l'a fait. Peut-être.
6: Ah, il doit pas, peut-être, oui. Pas loin. Mmh.
7: Ce qui est important, en fait, c'est le goût de l'écriture. C'est-à-dire qu'on plante des graines, on sème, et puis on espère que ça apportera ses fruits, qu'on aura laissé l'envie aux jeunes d'écrire leurs propres textes et de continuer dans cette voie-là. Après, Joseph, il était déjà engagé sur la voie du devoir de mémoire, puisqu'il est porte-drapeau. Et donc, il a continué ce travail-là. Et quand j'ai entendu son discours, je me suis dit, bon, il a fait pas mal de progrès aussi sur l'écrit. Donc, il doit pratiquer l'écrit aussi derrière, ce qui est vraiment plaisant, parce que c'est pour ça qu'on travaille aussi, quoi.
6: On va faire une petite pause musicale. Alors, je suis vraiment désolé, je vais faire dans la banalité absolue, mais c'est un extrait d'un album de Grand Corps Malade qui slame, mais surtout chante. Hein. C'est l'album 2023, l'album Reflet au pluriel, et le titre s'appelle « Retiens les rêves ».

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2: Voilà, c'était un extrait de l'album Reflet de Grand Corps Malade. Ce titre retient les rêves où Grand Corps Malade, de sa voix grave, non seulement slam, mais aussi chante. Alors, vous chantez également?
3: Non, je chante comme une casserole. Je ne fais que slammer.
2: Je rappelle qu'on est toujours avec Brice Garcia Carpintero.
3: Oui. Après, moi, il m'est arrivé une fois de reprendre un texte de Grand Corps Malade. C'était Mesdames. Veuillez accepter Mesdames, c'est quelques mots comme un hommage à votre gente que j'admire, qui crée en chaque homme un orage. Pour le concert des femmes jouent pour des femmes, lors de la journée dédiée aux droits des femmes. Voilà. C'était une centaine de musiciennes, c'était à Boisseuil, et elle m'avait demandé de reprendre le texte de Grand Corps Malade. Mmh. Donc il y a des textes forts qui sont très appréciés, effectivement. La question c'était?
2: Non, c'était Yasmine qui va vous la poser.
3: Ah d'accord, ok. Je vous écoute, Yasmine.
4: Une question à propos de quoi? À propos du slam, Denis, ça vous intéresse? J'aurais voulu savoir, par exemple, est-ce que les jeunes écrivent différemment aujourd'hui?
3: Alors, différemment dans le fond ou dans leur façon de d'écrire?
4: Parce que... dans leur façon, et puis aussi autre question parallèle, est-ce que, quels sont les sujets les plus abordés? Vous aviez dit tout à l'heure... Peut-être alors, tout ce qui a à faire aux sentiments, j'imagine, peut-être, ça les intéresse toujours, ça c'est universel.
3: Oui, alors effectivement, donc dans la façon d'écrire, le portable prend de plus en plus d'importance. Mm-hmm. C'est-à-dire que souvent, ils vont être sur leur portable à écrire. Alors en classe, moins, mais quand on les a en périscolaire, ils sont souvent sur leur portable. Mmh. J'ai pas de soucis d'intelligence artificielle pour l'instant. Ils sont assez réglo là-dessus. Je pense pas que ce soit un souci encore. Ça risque de le devenir, mais pour moi, ça l'est pas encore.
4: C'est le regard que vous portez sur l'évolution, parce que ça touche effectivement l'écriture au niveau du slam, mais aussi, on l'a dit, vous touchez aussi à l'écriture, à la musique, au cinéma, et dans ces cas-là aussi, l'IA peut interférer.
3: On pourra revenir sur ce sujet-là tout à l'heure, quand on parlera de Regarde-moi, si vous voulez.
4: Oui.
3: Après, au niveau du fond de ce qu'ils disent, j'ai l'habitude de travailler avec des adolescents, et l'adolescence, c'est pas une période facile, surtout actuellement. Conditions actuelles, c'est pas évident. Donc ça reflète l'air du temps, hein, le slam. C'est les difficultés à comprendre ce qui se passe autour. Alors là, en plus, si on aborde la solidarité, ça devient presque politique. C'est leur parole. Ils donnent leur avis avec leurs mots à eux et avec un espace de liberté d'expression qui leur permet de se lâcher un peu. Donc c'est surprenant des fois, oui.
4: Oui, ça peut être surprenant. Et en parlant d'un autre espace culturel, on va dire, vous touchez, donc on l'a dit à l'instant, au cinéma. Qu'est-ce que le cinéma permet que l'écriture ne permet pas?
3: C'est une autre façon de voir les choses.
4: Un autre média.
3: C'est une autre façon de raconter les histoires. C'est pas du tout la même chose. Le cinéma, en fait, c'est comment montrer sans avoir à dire. Normalement, les images, elles parlent d'elles-mêmes. On n'a pas forcément besoin d'un ratio derrière pour montrer qu'il y a de la solidarité. Il suffit de montrer quelqu'un qui tend la main à quelqu'un d'autre. On n'a pas besoin de parler de solidarité. Ça devient intrinsèque, quoi. Ça devient naturel. Et toute la difficulté du cinéma, c'est de rester naturel comme ça. C'est-à-dire de ne pas être dans l'explication, dans la description.
4: Alors, on parlait à l'instant d'un court-métrage. Il y en a un second aussi, j'ai vu ça, le court-métrage Perturbation.
3: Oui.
4: qui a connu un joli parcours en festival.
3: Oui, aussi.
4: Qu'est-ce que vous avez ressenti à ce moment-là?
3: C'est un contexte assez particulier, puisque on tombe dans des... Quand on a une œuvre, quand on veut faire de l'art, il faut avoir quelque chose à dire. Voilà. À ce moment-là, c'était le Covid. Moi, je suis à moitié paranoïaque, hypochondriaque, etc. Donc, je ne suis pas sorti de chez moi. Je ne suis pas sorti de mon jardin. J'ai un petit jardin qui fait 40 mètres carrés devant chez moi. Et avec mon fils, on ne sortait pas. Ma femme faisait partie des indispensables. Elle travaillait dans la grande distribution. Donc, elle devait sortir. Mais nous, on ne sortait pas. On nettoyait tout quand elle rentrait, etc. On était un peu paranoïaque. Et on sortait tous les jours à peu près une heure avec mon fils. Mon fils s'intéressait à la vidéo et à la photo beaucoup, donc je lui ai montré comment fonctionnait un boîtier photo numérique classique, un Canon de base. Et moi, j'avais mon Panasonic pour faire de belles images à côté. Et donc, on s'amusait. Il nous fallait bien des sujets pour filmer, pour s'exercer. Et on a trouvé des insectes. Mmh. Donc, on est allé chercher tous les insectes qu'on pouvait trouver dans les 40 mètres carrés de jardin. Donc, on avait des gens, c'est tombé pendant... au début du printemps, donc ça allait, c'était pas mal. On avait des gendarmes, on avait des escargots, on avait des abeilles, des guêpes, des bourdons, toute la biodiversité qu'on peut trouver dans un jardin en ville. Et on s'amusait à faire de la macro. Donc pendant tout le film, on s'imagine qu'on est en pleine forêt, un truc extraordinaire avec des animaux partout. Et en fait, à la fin, il y a un plan, il y a une certaine forme de dramaturgie sur la fin, où il y a un plan où on décolle. Et on voit qu'on est dans un jardin, et après la caméra tourne, pivote, et on voit qu'on est en ville, en centre-ville, et qu'il y a des bâtiments partout, et on passe de la couleur des insectes à du noir et blanc, et après, à la fin, on rentre dans l'appartement, et il y a les fenêtres qui se ferment. Donc c'est un film qui parle de confinement, qui parle du fait que les insectes, eux, ils vivent des choses extraordinaires, du moment qu'il pleut, ça commence à les perturber.
4: Ils ont leur propre microcosme, finalement.
3: Ouais, d'où le titre Perturbation, justement.
4: Oui, aussi. Voilà,
3: oui, c'est un peu Microcosmos qui m'a...
4: Oui, j'ai pensé à ça aussi pendant que vous étiez en train de parler.
3: et du coup, c'est un film qui est arrivé au bon moment, qui avait des choses intéressantes à dire et qui a été bien accueilli parce qu'à l'époque, on avait besoin de ça. Et donc, effectivement, il a été récompensé, il a fait le tour du monde, etc. Et ça a été un des premiers films qui m'a redonné envie de faire du cinéma. Parce que le cinéma, j'ai un lien particulier avec lui depuis encore plus longtemps que l'écriture. Quand j'avais une dizaine d'années, je m'amusais à faire ce qu'on appelle les tournées montées avec des caméscopes, avec le caméscope de mes grands-parents. C'était l'idée, on n'avait pas de plan pour faire du mixage, pour couper. On faisait les coupes directement au caméscope, c'est-à-dire qu'on faisait un plan, on filmait le plan, les paroles, on faisait le contre-champ juste après en appuyant sur la caméra, et en fait on faisait le montage en même temps qu'on filmait, donc tourner, monter. Et ça a été les premiers films que j'ai pu faire. Et je me suis éloigné du cinéma parce que je trouvais que la qualité à l'époque, avec les moyens que j'avais, n'était pas suffisante, notamment au niveau de l'image et du son. Donc je me suis écarté parce que j'avais pas les moyens, concrètement, j'avais pas les moyens financiers de m'équiper. Et il y a 10 ans. 10 ou 15 ans maintenant, ils ont commencé à sortir des boîtiers de photographie spécialisés dans la vidéo, qui font très belles vidéos en 4K et qui sont accessibles financièrement.
4: Ça a été le déclic.
3: Et oui, ça a été un peu le déclic. Ouais. Associé à l'envie de dire quelque chose.
4: Et parce qu'on va parler aussi d'un projet qui vous tient à cœur. Vous avez transformé une expérience familiale en œuvre artistique avec le projet Regarde-moi.
3: Oui.
4: Alors, qu'est-ce que vous avez souhaité transmettre au public à travers ce film? Est-ce que vous pouvez nous en dire plus?
3: C'est bon.
4: alors, brièvement, alors, si c'est possible.
3: Non, on va y rester un peu,
4: oui.
3: Il mérite.
4: Oui,
3: il mérite,
4: effectivement, c'est ce que je pense.
2: On a le temps.
4: On a le temps, quand même.
2: Ne vous pressez pas.
3: En fait, toujours à la même époque, l'époque de Perturbation, j'avais ce boîtier, ce Panasonic, et j'avais mon fils sous le coude, et j'ai beaucoup eu le temps d'observer mon fils. À l'époque, il avait un surplus de tonicité, il devait avoir 5-6 ans. Et ce surplus de tonicité, il l'évacuait en faisant ce qu'on appelle du flapping. C'est une des typologies comportementales des TSA. Et donc, ça ressemble à quelqu'un qui joue des castagnettes. Donc, il va claquer des mains en sautillant sur place. Et donc, je regardais faire et je trouvais ça beau. C'est esthétique, mais c'est pas montré au cinéma. Ça a jamais été montré. Et je me suis dit, c'est quelque chose que je pourrais mettre dans un film. Point de départ. Je savais pas dans quel cadre et comment j'allais traiter ça, mais je me disais, c'est beau, ça mérite quelque chose. Et ensuite, j'ai beaucoup, beaucoup échangé avec lui. On a beaucoup papoté. Encore une fois, on a eu le temps. Et j'ai enregistré ses entretiens. À partir des entretiens et de ses premières idées, j'ai écrit un scénario. Une intrigue autour d'un parcours initiatique sous le format parcours du héros avec différentes étapes, un événement déclencheur assez classique, hein, mais avec un angle de vue un peu particulier. J'ai décidé de me mettre à la hauteur de mon fils, c'est-à-dire à la hauteur d'un enfant de 5 ans avec CTSA. Alors il faut savoir qu'il y a autant de profils d'autisme qu'il y a de personnes en situation d'autisme. Hein. Donc c'est un exemple parmi des centaines de milliers d'autres. Hein. C'est un... donc je me suis concentré sur comment il arriverait à acquérir de l'autonomie si un jour il devait, ça devenait une obligation. Comment il réagirait et comment il ferait face aux difficultés qu'il pourrait rencontrer. Et donc dans la vie ritualisée de ce petit enfant, j'ai décidé donc qu'il allait se passer quelque chose de grave. Et donc, ça va le sortir de son quotidien, le sortir de sa zone de confort. Il va quitter l'appartement familial tout seul. Et en fait, il va rencontrer plusieurs obstacles qu'il va devoir surmonter en s'évadant dans sa bulle. En fait, tout ce qui l'angoissait à l'époque, il est évacué soit par le flapping, soit par une forme de logorée. Scientifique, parce qu'il a ce qu'on appelle aussi dans les quatre ou trois ou quatre caractéristiques principales, on a le flapping, on a les rituels, on a les difficultés sociales et on a les intérêts spécifiques. Les intérêts spécifiques, c'est que les jeunes TSA, ils vont se concentrer sur quelque chose pendant très longtemps et une fois qu'ils ont fait le tour, ils vont passer à autre chose. Donc mon fils a 5 ans, il connaissait tous les organes du corps et leurs fonctions. Voilà. Mais il ne savait pas se lasser les chaussures, il ne savait pas s'enfiler le pantalon tout seul. Voilà. Et donc, quand il angoissait un peu, il commençait à parler de ça. Et j'ai gardé ce trait caractéristique-là dans le film. Donc, à chaque fois qu'il rencontre une difficulté, hop, il s'évade. Donc, ça va être l'espace, ça va être l'évolution, ça va être la chimie, ça va être voilà, plein de petites choses comme ça qu'il va rencontrer lors de son parcours initiatique. Et... une autre caractéristique de mon fils, c'est que quand il était tout petit, il passait son temps à nous câliner les pieds. Parce qu'il avait un souci de hiérarchisation, il considérait que les pieds avaient autant d'importance, voire plus, que le visage. C'est-à-dire que chez nous, c'est inné. On se dit, d'entrée de jeu, ce qu'il y a d'important, c'est regarder le visage, c'est regarder les émotions retransmises par le visage, les yeux, etc. Eh bien lui, non, c'était les pieds. Donc, il ne nous regardait pas dans les yeux, d'où le titre « Regarde-moi ». On a beaucoup travaillé là-dessus, ça s'est très, très, très bien amélioré. Voilà, maintenant, il n'a plus ce genre de soucis-là. Ce que j'ai fait dans le film, c'est que j'ai essayé de garder cette idée-là qu'on ne verrait jamais aucun visage. C'est-à-dire que tous les plans sont faits de manière à ne pas voir le visage.
2: À hauteur de pied, non, je plaisante.
3: Enfin, pas à hauteur de pied, mais en direction des pieds. Mmh. Et en fait, au cinéma, ce qu'on a envie de voir, c'est les émotions. Donc, c'est un peu compliqué de ne pas montrer d'émotions à l'écran. Donc, ce qu'on a fait, j'ai choisi de passer par les chaussons du petit. Les chaussons, il avait de gros chaussons à l'époque qui revêtaient une importance primordiale chez lui. Gros chaussons à tête de requin. Et donc, c'est les requins qui sourient. C'est les requins qui ont peur. C'est les requins qui s'inquiètent, c'est les requins qui sont rassurés, c'est les requins qui transmettent toutes les émotions du gamin. Voilà.
2: Vous devez avoir une jolie collection de chaussons de requins, finalement.
3: Non, j'en ai une paire qui trône sur mon bureau, à côté de moi. Maintenant, mon fils, il a 13 ans.
4: Donc, oui, c'est ce que j'allais vous demander, il y a quelques années qui sont passées maintenant.
3: Il est immense, donc ça fait un moment qu'il ne loge plus dans les chaussons. Mais je les ai conservés précieusement et je pense que je les garderai pour toujours.
4: Et quelques années plus tard, comment a réagi votre fils à la projection?
3: Mon fils, il est pris ado, il est gêné. Oui.
4: Il est gêné maintenant.
3: Il a adoré tout le processus. Mm-hmm. Il a adoré faire partie de l'aventure. Maintenant, des fois, je lui dis, bon, mais tu veux pas venir avec moi sur un festival, tu vas prendre la parole. Il le fait de temps en temps, mais...
4: ça reste un adolescent, quoi.
3: Voilà, c'est pas sa tasse de thé. Par contre, il a adoré ça. Et puis, il aime beaucoup le film.
4: Est-ce que vous avez eu l'impression que les gens ont mieux compris aussi l'autisme à travers le court-métrage ?
3: Après, il y a une part de sensibilisation, effectivement, d'information. Parce que, en tant que parent... ma femme et moi-même, on est un peu affectés, je pense, de TSA aussi. On se doutait pas de ce qui pouvait se tramer. On a été alertés à 3 ans lors de la première rentrée scolaire. On nous a convoqués au bout d'une semaine pour nous dire que notre enfant n'avait pas un comportement scolaire et en émettant la possibilité qu'il y ait des TSA derrière. Donc, on se doutait de rien et je me dis que si quelqu'un voit ce film... il peut-être anticiper et permettre une prise en charge précoce, parce que la difficulté, c'est la prise en charge précoce. Si ces enfants-là sont suivis très tôt, ils ont d'autant plus de chances d'être plus adaptés ensuite, en fait, d'adapter leur comportement pour s'intégrer, pour avoir une vraie vie sociale, etc. Voilà, je sais que nous, on a eu la chance d'avoir le CEA à l'époque, c'était le Centre Expert Autisme, qui a pris en charge le petit de ses 3 ans à ses 6 ans. Après, le centre expert autisme, il a fermé. On était un peu laissé à l'abandon pendant 2-3 ans. Entre ses 6 ans et ses 9 ans, on était en liste d'attente pour un CESAD. Mais dès qu'on a eu la place en CESAD, ça a été extraordinaire.
2: CESAD,
3: les CESAD, c'est des structures spécialisées pour les enfants en situation de handicap, avec des éducateurs spécialisés, attitrés à un jeune ou deux, et qui vont le suivre et relever les problématiques liées à son comportement et essayer de les régler en donnant des astuces. C'est tout bête, mais par exemple, mon fils, avec son surplus de tonicité, quand il est à l'école, il ne le montre pas, il le cache. C'est-à-dire qu'il ne va pas flapper en pleine classe, ça ne se fait pas, il est sérieux, voilà, il ne bouge pas. Par contre, ça... monte en lui et il a envie de relâcher quelque chose, quoi. Et du coup, quand il sortait en récré, il passait son temps à décharger. Donc, il flappait et du coup, il ne discute pas avec ses amis, il ne se fait pas d'amis. Donc, il n'a pas de liens sociaux. Donc, on a mis en place ne serait-ce que 5 minutes de déchargement avant la récré. On le faisait sortir 5 minutes avant. Il déchargeait pendant ces 5 minutes et ça lui a permis d'avoir des amis derrière. C'est tout bête, mais encore faut-il le savoir. Si on n'a pas conscience de ça, laisse un enfant...
2: En fait, la grande difficulté, vous le disiez tout à l'heure, c'est le très très large éventail de formes de syndrome, de l'autisme. Et finalement, on a eu beaucoup de mal à appréhender la manière d'accompagner ces enfants dont on ne savait pas trop comment les accompagner au départ. Il y a une trentaine d'années, l'accompagnement, c'était la psychiatrie. Ce qui est la pire des choses.
3: Mais là encore, il y a des médecins qui suggèrent des traitements médicaux. Moi, je suis totalement contre ça. Après, c'est mon point de vue. Je ne suis pas professionnel non plus.
2: Vous n'êtes pas le seul.
3: Ouais. Et du coup, peut-être ces 10 dernières années ou ces 15 dernières années, il y a eu un progrès phénoménal avec une accélération sur les 3-4 dernières années. Où on a une reconnaissance accrue, où on a un changement de statut aussi, parce qu'on parlait beaucoup d'autisme Asperger. Donc ça, c'est un terme qui a complètement été banni du vocabulaire français. Alors, enfin, français non, dans la francophonie, en France, il y a encore des gens qui utilisent ce terme-là. Vous savez pourquoi on n'utilise pas le terme Asperger ? Alors, c'est pour information pour vous et puis pour les auditeurs. Le médecin... Monsieur Asperger avait de gros liens avec l'Allemagne nazie. Et en fait, il a passé la Seconde Guerre mondiale à faire le tri entre les autistes qui étaient utiles et pas utiles à la société. Et donc, les autistes utiles à la société, ce sont les autistes Asperger.
2: Oui, dans la grande politique eugéniste de l'Allemagne nazie, voilà, des années 30, effectivement.
3: Donc, c'est pour ça qu'on a arrêté d'utiliser. Il y a encore des Français qui utilisent ce terme-là. Si vous allez à l'étranger et que vous l'utilisez, vous êtes sacrément rabroué quand même. Voilà. Donc, mais c'est un symbole de l'évolution.
4: Je pense qu'aussi, culturellement, tout le monde se rappelle de ce film avec Tom Cruise et Dustin Hoffman.
3: Oui, c'est un cliché, ça.
4: Et dedans, on parle justement d'autiste Asperger. Donc peut-être que pour les Français, c'est resté en tête peut-être à cause de ça.
3: Non, mais je pense que c'est une habitude, c'est parce que c'est mieux
4: Rain
3: défini.
4: Man, ouais, c'est ça le film, oui.
3: Ouais, c'est plus défini. En fait, quand on parle d'Asperger, ça évoque quelque chose. Parce qu'on a eu l'habitude d'utiliser ce terme-là. Mmh. Si on utilise le terme actuel, il y en a beaucoup qui sont perdus. Hein. On va utiliser TSA sans DI. Alors, entrer dans les acronymes, TSA sans DI, ça ne veut rien dire à personne. C'est les troubles du spectre autistique sans déficience intellectuelle. Voilà. Mais c'est vrai que le spectre est tellement large que même parmi les TSA sans DI, il y a quand même un écart phénoménal entre les gens, quoi.
2: On va faire une autre pause musicale, Fabrice, si vous n'y voyez pas d'inconvénient. On va aller du côté de Clermont-Ferrand avec Jules Gardier, aka The Doug. Et ce titre qu'on vous a choisi, Dans la lucarne, ça va nous renvoyer sur le petit écran, voire les écrans un peu plus grands. Donc c'est un titre de 2025, The Doug.

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3: Après une vision dans la lucarne avec The Doug, on revient avec notre invité du jour dans Entre nous, Fabrice Garcia Carpintiero, qui nous a parlé autisme tout à l'heure, mais on va peut-être parler maintenant de vos activités d'éditeur. Parce que c'est intéressant de savoir comment un éditeur en province s'en sort dans le grand monde de l'édition où on voit se concentrer beaucoup, beaucoup d'éditeurs et pas mal d'éditeurs être rachetés par des gros portefeuilles.
4: Alors effectivement, vous...

0: Nous, on a une ligne éditoriale qui est assez particulière, qui est assez singulière, donc on se détache, on n'a pas beaucoup de concurrence sur la région, par exemple.
1: On va la rappeler, là, votre ligne éditoriale.
0: Nous, on est sur de la littérature noire.
1: Voilà,
0: moi j'ai commencé avec...
1: Du blackout.
0: Oui, c'est ça. J'ai commencé avec...
2: Il y avait un indice dans le titre.
0: J'ai commencé avec des recueils de nouvelles et après je me suis diversifié vers le roman et du théâtre aussi un petit peu et un peu de littérature jeunesse.
2: Alors, oui, dites-moi. Oui.
1: Alors, vous disiez tout à l'heure que, bon, au début, ça a démarré doucement, hein, mais maintenant, vous avez beaucoup d'auteurs quand même, enfin, oui. De sollicitations pour être édité par Blackout.
0: Les sollicitations, il y en a quand même pas mal, c'est vrai.
1: Et ils viennent de quels horizons, vos auteurs
0: de partout. Alors, moi, c'est marrant parce qu'on sort de l'IRA à Limoges et en fait, à l'IRA à Limoges, on est classé dans les auteurs régionaux, les éditeurs régionaux. Alors, on est installé en région. Et parmi les auteurs régionaux, j'ai des auteurs sur le stand de Blackout qui viennent de Belgique, qui viennent de Perpignan, qui viennent de Lyon. Enfin bon. Donc moi j'ai des auteurs de la francophonie. Après je fonctionne au coup de cœur, donc ça peut.
2: Et justement, en parlant de coup de cœur, quel livre publié par Blackout vous a particulièrement marqué?
0: Moi j'ai les...
1: Là, il va se fâcher avec la moitié. Ouais. De
0: Il y en a plein. Moi, c'est les livres que j'édite, ce sont les livres que j'aime. Donc, il y en a beaucoup. Mais après, je peux me concentrer sur Christian Brissard parce que moi, je l'édite régulièrement. C'est quelqu'un qui a écrit entre 80 et 100 romans et un peu plus de nouvelles encore. Donc, je vais piocher dans son catalogue tous les ans et je le publie. Il y a un titre ou deux par an de Christian. Donc, c'est un auteur que j'apprécie tout particulièrement. Et puis, c'est un auteur qui est très fidèle, qui me suit partout. On a vécu de grandes aventures. Et puis, pour s'en sortir au niveau de l'édition, je pense qu'il ne faut pas se cantonner à un domaine ou à une région. Il faut tenter de s'exporter et tenter d'autres choses. Moi, j'ai vu qu'avec l'édition, vite, j'allais peut-être pas m'en sortir seulement avec le livre. Et heureusement que j'avais ces alternatives d'ateliers d'écriture, de cinéma, de théâtre et tout ça autour de moi, parce que pendant le confinement, il y en a pas mal qui ont fermé boutique à cause de leur spécificité, juste livre. Quand on s'est retrouvé avec toutes les librairies fermées, qu'est-ce qu'on fait ? Alors heureusement que je ne faisais pas que de la production de théâtre non plus, parce que voilà, mes pièces de théâtre, elles ont été arrêtées aussi. Mais on a pu faire du cinéma, on est passé à autre chose, on a pu faire du livre audio. On a pu faire du numérique.
2: Vous diversifiez finalement.
0: Voilà. Et en fait, on s'adapte. C'est surtout ça. On se diversifie parce qu'on s'adapte au marché, parce qu'on s'adapte à la situation, au contexte économique, etc. Et donc, on ne se contente pas de la région. Nous, on va essayer d'aller ailleurs. On s'exporte beaucoup, on bouge beaucoup avec les auteurs. On est allé il y a une quinzaine de jours au Festival Étonnant Voyageur, le Festival international du film et du livre de Saint-Malo. Où on va régulièrement. Moi, ça fait peut-être une douzaine d'années que je fais ce festival. On fait Livre Paris, on fait la Foire du Livre de Bruxelles, on fait des tournées de dédicaces à Genève. Voilà, on fait tous les gros salons, Brive évidemment, Limoges, etc. Et on essaie tant bien que mal de faire en sorte que les livres soient traduits, de s'exporter au-delà des frontières. Par exemple, jeudi, j'étais à Paris pour le Paris Book Market. Paris Book Market, c'est un lieu où tous les éditeurs...
1: Le supermarché du droit d'auteur, en quelque
0: sorte. C'est ça, où tous les éditeurs qui font de l'achat de droits français viennent et nous, on essaie de vendre nos bouquins à ces gens-là. Donc l'idée, c'est de se diversifier et puis d'essayer de s'exporter.
2: Et qu'est-ce qui vous procure le plus de satisfaction ? Écrire ou permettre aux autres d'être publiés ?
0: Moi, je m'appelle carpintero. Vous savez ce que ça signifie, un carpintero en espagnol ?
2: Dites-moi et dites-le aux auditeurs.
0: Un carpintero, c'est un alors la véritable traduction, c'est ébéniste, mais ça vient du mot, ça vient de la même racine que charpentier. Moi, j'aime bien me considérer comme étant quelqu'un qui bâtit des projets.
2: Un artisan de la littérature.
0: Et pas que de la littérature, en fait.
2: De la culture en règle générale, oui.
0: Les choses que je construis, les œuvres d'art, elles prennent des formes différentes en fonction des artistes qui viennent me voir. Hein. Si c'est un écrivain, ça sera du livre. Si c'est un metteur en scène, ça sera du théâtre. Et si c'est un scénariste ou un...

0: ou un réal, ça sera du cinéma.
1: Voilà. Reparlons de cinéma, justement. On n'en a pas parlé tout à l'heure quand on parlait des films. Vous avez créé le festival PFEU, si je le prononce bien, PFEU.
0: Ah, vous le prononcez comme vous voulez.
1: Ah, d'accord, à Limoges. Pourquoi lancer un nouveau festival de cinéma?
0: Parce que simplement, il n'y en avait pas. Voilà, parce que j'avais envie de me faire plaisir, encore une fois. Parce que je me suis amusé, notamment avec Perturbation et d'autres films que j'ai pu produire ou réaliser, à faire le tour des festivals nationaux. Et je me suis aperçu que c'était pas si compliqué que ça à mettre en place. Mmh. Et je me souviens du moment où on a eu l'idée de créer ça avec des collègues réals. Du Théâtre des Gavroches à Brive, les Joss, Raphaël Joss et Alexandre Joss. On était dans le bus, on revenait d'un festival dans le sud où on n'avait rien remporté. On revenait, on avait fait 6 heures de route dans la journée et on se disait peut-être qu'on va créer quelque chose. Et dans le trajet retour, on avait posé les jalons de la première édition de notre festival en disant, bon, il nous faut une référence au feu parce que...
2: Les arts du feu.
0: Du feu, ouais, évidemment. il nous faut donc une spécificité court-métrage parce que il y avait déjà du long-métrage au cinéma, mais pas de court-métrage depuis un moment. Il y avait eu une résurgence de Festivar, justement, qui avait récompensé mon film Perturbation en 2020, mais depuis 2020, il n'y avait plus rien. Donc on s'était dit, il y a quelque chose à faire pour valoriser le court-métrage sur Limoges, il n'y a plus rien en proposition. Et on s'était dit, on va faire que de la fiction pour pas trop se diversifier, parce qu'en allant voir sur les autres festivals, des fois on était confronté à des festivals où il y avait du court-métrage, du long-métrage, du clip, de la fiction, du documentaire, de l'animation, enfin un peu de tout, et ça devenait un peu flou. Donc on a décidé de cibler et puis se concentrer sur une journée ou deux, et donner la parole aux jeunes, la matinée consacrée à des films d'éducation à l'image. Tous les ans, c'est fin novembre, c'est le dernier week-end de novembre. Là encore, cette année, ça sera à Jean Gagnant, toute la journée, le dernier week-end de novembre, samedi. Dernier samedi. Et donc, du coup, matinée, la parole aux jeunes, avec une table ronde généralement qui est organisée par l'ALCA, qui est l'Agence Livre Cinéma Audiovisuel de Nouvelle-Aquitaine, notamment par Laurent Moreau, qui est chargé du bureau d'accueil des tournages pour l'ALCA. Qui a réalisé pour moi un épisode d'une série. L'après-midi, on a la cérémonie avec différentes catégories. On a la catégorie film francophone, donc ils viennent de la francophonie, comme son nom l'indique, et film limousin, et film autour d'une thématique annuelle. Cette année, la thématique, c'est le phénix, donc la Renaissance. Mmh. Voilà.
1: Fabrice Garcia Carpintero, quel projet aujourd'hui vous occupe? Est-ce que vous êtes sur quelque chose de nouveau?
0: Alors, de nouveau, oui. Alors, ce qui m'occupe beaucoup, c'est Regarde-moi, déjà la diffusion de Regarde-moi, parce que quand on crée un film, c'est comme quand on crée un livre, l'idée c'est qu'il soit diffusé, distribué. Donc là, on est sur de la négociation pour l'achat éventuel par des chaînes de télé. Par des réseaux de diffusion alternatifs dans les cinémas, en première partie de long métrage par exemple. Là, j'ai croisé un agent de Netflix au Paris Books Market. On est surtout là-dessus, après beaucoup de festivals. Là, il remporte ses premiers prix en festival. Et on a eu une sélection en catégorie 1 à la Nuit à Fest de Zagreb, qui est un festival reconnu par le CNC comme étant un sorte d'équivalent de Cannes, mais beaucoup moins glorieux, certes, mais bon, aux yeux du CNC, c'est un festival important. C'est le deuxième plus gros festival d'animation européen, plus ancien festival d'animation européen. Donc il y a beaucoup ça. Ensuite, il faut toujours avoir des projets à venir. Donc là, je suis en train de développer un film d'animation sur le syndrome de Diogène. Si vous connaissez le syndrome de Diogène, mm-hmm. Vous savez ce que c'est. Oui. Oui.
1: Oui, oui, effectivement, mais vous allez expliquer.
0: Je sais pas pour tout le monde.
1: Mais si vous voulez en dire plus, non, n'hésitez pas.
2: C'est bien
1: pas,
2: de l'expliquer vous-même voilà. À nos auditeurs.
0: D'accord. Syndrome de Diogène, c'est un ensemble de troubles. C'est donc la syllogomanie, c'est-à-dire l'accumulation compulsive d'objets, et l'isolement et un manque d'hygiène. Et il y a plein d'histoires assez fascinantes à ce sujet. On connaît Howard Hughes, par exemple, qui a fini sa vie dans sa salle de cinéma, justement, enfermée, à garder ses petites bouteilles d'urine et tout le reste, tout ce qui allait avec, hein, qui a mal fini, quoi, tout seul. Donc, c'est quelque chose qui me fascine aussi. Alors, tout ce qui est trouble du comportement me fascine depuis toujours. Puisqu'on en parlait tout à l'heure, moi j'ai une formation en neurosciences et en cognition animale et humaine, et tout ce qui est fonctionnement, dysfonctionnement du système nerveux central, c'est quelque chose qui me passionne.
2: Finalement, vers quel univers vous souhaiteriez aujourd'hui ou demain vous orienter pour compléter un petit peu ce voyage créatif qui est le vôtre depuis une quarantaine d'années?
0: J'aimerais faire du long métrage, mais c'est beaucoup plus complexe que. Je me retrouve confronté à la même situation que lorsque je me disais je vais pas avoir les moyens pour m'acheter une caméra suffisamment qualitative pour faire du beau court métrage. C'est-à-dire que ça paraît inaccessible.
2: Si aujourd'hui quand même on dispose de matériel dont les coûts ont considérablement chuté par rapport à,
0: oui, bien sûr,
2: à une dizaine d'années.
0: Mais le problème c'est que le long métrage c'est exigeant. C'est autrement plus exigeant que le court métrage ou le moyen métrage. Ça tolère pas l'approximation en fait. Il faut que tout soit impeccable, il ne faut pas se planter sur un plan. Parce que bon, dans le court-métrage, on peut retoucher, on peut tolérer qu'il y ait par exemple un plan un peu flou, une réplique un peu mal enregistrée, on peut tolérer ce genre de petites bricoles-là. Dans le long-métrage, c'est pas le cas. Et donc, il faut être irréprochable. Et pour avoir cet aspect irréprochable, il faut avoir les moyens. Et c'est terrible, mais c'est comme ça. Et quand on envisage des films, moi j'ai un scénario de long métrage, on m'a dit votre scénario il faut le recadrer parce qu'il va coûter 15 millions et que pour un premier film de long métrage, il ne faut pas aller au-delà de 3 millions. On se dit bon, mais qu'est-ce que je vais enlever? Comment je vais faire pour que mon scénario il colle aux conditions budgétaires, quoi. Voilà. Donc ça, c'est une idée. Moi, j'ai un long métrage qui s'appelle Vacances, que je suis en train de développer, qui mélange un peu de choses assez éloignées. Moi, j'aime bien faire ça dans mes activités artistiques, mélanger des choses qui vont pas ensemble. Et c'est le camping et les super-héros. C'est des choses qui vont pas forcément ensemble, mais ça me donnait envie parce que j'ai toujours vécu le camping des étés et que c'est quelque chose que j'ai vu évoluer. Et pas toujours dans le bon sens. Et donc, j'ai quelque chose à dire à ce sujet-là. Et après, les super-héros, parce que je trouve ça fascinant au niveau des fans, de fan art, notamment de Batman, et puis l'histoire de Batman derrière, et tous ces comics, ces centaines de numéros que certains ont pu accumuler avec toute la vie possible et imaginable dedans, quoi.
2: Bon, bah écoutez, Fabrice, on verra si vous nous revisitez les Avengers dans les années à venir. En tous les cas, pour l'instant, on est arrivé quasiment au bout de notre émission. On vous remercie d'être venu à l'antenne d'entre nous. Et merci Yasmine d'avoir assuré l'essentiel des questions aujourd'hui. Et on va se quitter avec, j'allais dire après Feu, on va passer à Feu Chatterton,
0: ah oui.
2: Avec ce titre qui est tout à fait nouveau, qui s'appelle « Ce qu'on devient ». Voilà, eh bien écoutez, ce qu'on devient, c'est ce qu'on deviendra sans doute les uns et les autres en empruntant des chemins qui nous appartiennent. À bientôt.

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1: Bonjour à tous. 32 personnes soupçonnées d'être à l'origine de départs de feu. Elles ont été interpellées dans 22 départements depuis le début de l'été. Annonce ce midi du ministre de l'Intérieur. Des comportements inacceptables qui mobilisent nos sapeurs-pompiers au péril de leur vie, s'est exprimé Laurent Nunez sur X. En France, 61 départements sont en alerte pour risques élevés de feux de forêt. En Andalousie, les flammes ont ravagé 6600 hectares depuis jeudi. Selon les autorités espagnoles, le feu connaît désormais une évolution favorable. Il aurait fait au moins 12 morts. Le porte-avions Charles de Gaulle, de retour au port, il a accosté à Toulon ce matin après 5 mois et demi de mission dans le détroit d'Ormuz. Emmanuel Macron a décidé de ce rapatriement au vu de l'évolution favorable de la situation au Moyen-Orient. C'était avant que les États-Unis bombardent de nouveau l'Iran. 2000 marins retrouvent le sol français. Fin de la phase principale d'admission sur Parcoursup ce samedi. Selon les chiffres du ministère de l'Éducation nationale, près de 9 lycéens sur 10 ont obtenu au moins une réponse à leur vœu de poursuite d'études et 7 étudiants sur 10 pour la réorientation. Une phase complémentaire s'ouvre jusqu'au 10 septembre pour formuler de nouveaux vœux dans des formations ayant encore des places disponibles. Week-end de départ en vacances, les routes sont bouchées en France. Bison futé, voie rouge sur tout le territoire dans le sens des départs. Le drapeau noir se hisse en Auvergne-Rhône-Alpes dans le Grand Ouest et les Hauts-de-France. Les axes qui desservent la côte atlantique et le littoral normand sont particulièrement sollicités. À 10h ce matin, on enregistrait 420 km de bouchons, notamment dans la vallée du Rhône. Et puis France-Espagne, ce sera l'affiche de la première demi-finale de la Coupe du Monde. Les Espagnols ont battu les Belges hier et ont encaissé leur tout premier but de la compétition. Un match au sommet pour les Bleus, prévu mardi 14 juillet à 21h. Éric Ciotti, le maire de Nice, demande à la FIFA d'organiser une minute de silence pour commémorer les 10 ans de l'attentat de Nice. Voilà pour l'info, bonne journée à tous.
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5: Bonjour à toutes et à tous et bienvenue sur l'antenne de Kaolin pour votre bulletin météo de mi-journée en ce samedi 11 juillet. Des conditions évidemment qui restent perturbées en termes de chaleur. Nous sommes toujours sous alerte canicule orange. Le mercure cet après-midi qui affichera 35 degrés sous abri, ce qui signifie des températures au-delà des 40 degrés au soleil. Les conditions demain seront encore plus chaudes avec peu de nuages par rapport à aujourd'hui. Un franc soleil accompagné de très fortes chaleurs et des chaleurs qui atteindront les 37 à 38 sous abri. Nous en parlerons bien sûr dans notre bulletin de fin de journée.
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6: Par 35 degrés, notre corps travaille bien plus que nous. Quand le thermomètre s'emballe, on a parfois l'impression que notre corps lutte contre nous. En réalité, c'est tout le contraire. Il déploie une véritable stratégie de survie. Tout commence dans le cerveau. Une petite région appelée l'hypothalamus joue le rôle de thermostat. Dès qu'elle détecte que notre température grimpe, elle déclenche plusieurs mécanismes. Les vaisseaux sanguins se dilatent pour évacuer la chaleur par la peau. Notre cœur accélère légèrement pour faire circuler le sang. Et surtout, nous transpirons. Cette sueur est notre meilleure climatisation naturelle. En s'évaporant, elle emporte une partie de la chaleur de notre corps. Mais ce système n'est efficace que si l'on boit suffisamment d'eau. Et lorsque l'air est très humide, la sueur s'évapore moins bien. Le refroidissement devient alors beaucoup plus difficile. Le problème, c'est que ces mécanismes ont leurs limites. Si la chaleur dure plusieurs jours ou si elle est trop intense, notre organisme s'épuise. Les personnes âgées, les jeunes enfants, les femmes enceintes ou les personnes souffrant de maladies chroniques sont particulièrement vulnérables car leur capacité à réguler leur température est moins efficace. La bonne nouvelle, c'est qu'on peut aider notre corps à faire son travail, boire régulièrement, éviter les efforts aux heures les plus chaudes, rechercher la fraîcheur et ne pas attendre d'avoir soif. Car face à la chaleur, notre organisme est remarquablement bien conçu, à condition qu'on lui donne un petit coup de main.
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2: À seulement 20 minutes de Limoges et 2 heures de Bordeaux, bienvenue dans Destination Été, la porte océane du Limousin vous tend les bras. Ici, 13 communes vous ouvrent un passage entre culture, mémoire et grands espaces. Faites escale à Saint-Junien, la cité du cuir, pour flâner dans les magasins d'usine. Partez à la découverte de Rochechouart, entre art contemporain et arbres remarquables. Et puis prenez un moment de silence à Oradour-sur-Glane pour ne jamais oublier, prêt à explorer un territoire riche, vivant et surprenant. Alors, comme on dit ici, Shabbat Dantra, finissez d'entrer.
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2: Bienvenue dans Destination été sur Kaolin. Aujourd'hui, nous partons pour Rochechouart, l'une des cités les plus pittoresques de la porte océane du Limousin, perchée sur son rocher entre forêts, météorites et art contemporain. Cette ville vous promet des panoramas saisissants, prêts pour le voyage. Sur son promontoire, le château de Rochechouart domine fièrement la vallée de la Graine et de la Vère. Construit dès le XIIIe siècle, puis reconstruit au XIVe siècle et XVe siècle pour les vicomtes. Il s'appuie sur un site géologique exceptionnel, l'impact d'une météorite tombée il y a 200 millions d'années. Les fameuses impactites que vous verrez dans les murs, roches, bréchiques, traces de l'astroblème, font de ce lieu un monument hors du commun, un site à la croisée de l'histoire et de la géologie. Depuis 1985, le château abrite le musée départemental d'art contemporain de la Haute-Vienne, labellisé Musée de France. Dans plus de 1300 m² d'espace adapté, tours, greniers, les œuvres dialoguent avec l'architecture médiévale et la nature alentour. Les sculptures, vidéos et installations s'invitent dans les cours, la cour intérieure, la tour, pour une expérience sensorielle unique. Chaque été, des visites thématiques, ateliers et événements comme le festival Au bout du compte ou les 40 ans du musée qui se sont déroulés ce 5 et 6 juillet animent ce lieu magique. En descendant du château, flânez dans le centre ruelle médiévale. Église Saint-Sauveur, au clocher d'or, maison en impactite, place du château et maison du tonneau. Autour de la réserve naturelle nationale de l'Astroblème, protège le site géologique et invite à la découverte entre balades et explications scientifiques. Et pour le goûter, goûtez au Rochechouarté, gâteau local gourmand à la crème d'amandes noisettes. Le château-musée est ouvert du 1er mars au 15 décembre, mercredi, dimanche, 10h, 12h30 et 13h30, 18h, fermé le lundi et mardi. Gratuit pour les moins de 18 ans, gratuit le premier dimanche du mois, hors juillet et août. Rendez-vous place du château, accessible en voiture via A20 puis RD, parking à proximité, en train. Vous prenez la gare de Saint-Junien à 15 minutes, puis navette ou bus. Rochechouart, c'est le mariage extraordinaire entre un château médiéval, une météorite venue du ciel et l'art contemporain. Une expérience à la fois historique, scientifique et artistique. 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
2: Sur votre plateau télé ce soir, des braqueurs, un château et un bal. La vengeance sans visage sur France 3, téléfilm. Un an après avoir dérobé 12 millions d'euros de montres de collection lors d'un transfert à l'aéroport de Lyon, un gang de braqueurs s'empare de 17 millions d'euros de joaillerie à l'aéroport de Genève. Pour les arrêter, Luc Ferraz, commandant à la BRI, se lance dans l'enquête.
3: Il y a un an, quelqu'un a donné aux braqueurs le jour et l'heure du transfert.
4: Trouve-moi tout ce que tu peux sur une certaine Marie-Alice Delorme, mais elle était dans le coma au moment du braquage.
5: Vous savez, les vols sont souvent le fait d'une fuite.
3: Ou d'une complicité.
2: Chambord, le château, le roi et l'architecte sur Arte, documentaire. Initié sous le règne de François Ier, Chambord est incontestablement le plus célèbre des châteaux de la Loire. Mais le site n'a pas encore livré tous ses secrets. Par exemple, pourquoi le souverain a-t-il entrepris un tel chantier au milieu des marécages? Les fouilles archéologiques permettent de fournir de précieux indices.
6: Chambord n'a pas d'équivalent, pas de concurrent. Il est une œuvre architecturale unique, dressée un peu à l'écart de ses confrères de la Loire, au sein d'un domaine forestier. Aussi vaste que Paris. Un rêve de pierre, aux mensurations hors normes.
2: Le grand bal des pompiers à Carcassonne sur M6, divertissement. Depuis la cité médiévale de Carcassonne, M6 propose un bal des pompiers XXL et se mobilise en l'honneur des soldats du feu. Parmi les artistes sur scène, Amir, Patrick Fiori, Chimène Badi ou encore Billy Crawford. La vengeance sans visage sur France 3, Chambord, le château, le roi et l'architecte sur Arte. Et le grand bal des pompiers à Carcassonne sur M6. Très belle soirée télé à tous.
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0: Bonjour à tous. 32 personnes soupçonnées d'être à l'origine de départs de feu. Elles ont été interpellées dans 22 départements depuis le début de l'été. Annonce ce midi du ministre de l'Intérieur. Des comportements inacceptables qui mobilisent nos sapeurs-pompiers au péril de leur vie. S'est exprimé Laurent Nunez sur X. En France, 61 départements sont en alerte pour risques élevés de feux de forêt. En Andalousie, les flammes ont ravagé 6600 hectares depuis jeudi. Selon les autorités espagnoles, le feu connaît désormais une évolution favorable. Il aurait fait au moins 12 morts. Le porte-avions Charles de Gaulle, de retour au port, il a accosté à Toulon ce matin après 5 mois et demi de mission dans le détroit d'Ormuz. Emmanuel Macron a décidé de ce rapatriement au vu de l'évolution favorable de la situation au Moyen-Orient. C'était avant que les États-Unis bombardent de nouveau l'Iran. 2000 marins retrouvent le sol français. Fin de la phase principale d'admission sur Parcoursup ce samedi. Selon les chiffres du ministère de l'Éducation nationale, près de 9 lycéens sur 10 ont obtenu au moins une réponse à leur vœu de poursuite d'études et 7 étudiants sur 10 pour la réorientation. Une phase complémentaire s'ouvre jusqu'au 10 septembre pour formuler de nouveaux vœux dans des formations ayant encore des places disponibles. Week-end de départ en vacances, les routes sont bouchées en France. Bison futé, voie rouge sur tout le territoire dans le sens des départs. Le drapeau noir se hisse en Auvergne-Rhône-Alpes dans le Grand Ouest et les Hauts-de-France. Les axes qui desservent la côte atlantique et le littoral normand sont particulièrement sollicités. À 10h ce matin, on enregistrait 420 km de bouchons, notamment dans la vallée du Rhône. Et puis France-Espagne, ce sera l'affiche de la première demi-finale de la Coupe du Monde. Les Espagnols ont battu les Belges hier et ont encaissé leur tout premier but de la compétition. Un match au sommet pour les Bleus, prévu mardi 14 juillet à 21h. Éric Ciotti, le maire de Nice, demande à la FIFA d'organiser une minute de silence pour commémorer les 10 ans de l'attentat de Nice. Voilà pour l'info, bonne journée à tous.
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4: Bonjour à toutes et à tous et bienvenue sur l'antenne de Kaolin pour votre bulletin météo de mi-journée en ce samedi 11 juillet. Des conditions évidemment qui restent perturbées en termes de chaleur. Nous sommes toujours sous alerte canicule orange. Le mercure cet après-midi qui affichera 35 degrés sous abri, ce qui signifie des températures au-delà des 40 degrés au soleil. Les conditions demain seront encore plus chaudes avec peu de nuages par rapport à aujourd'hui. Un franc soleil accompagné de très fortes chaleurs et des chaleurs qui atteindront les 37 à 38 sous abri. Nous en parlerons bien sûr dans notre bulletin de fin de journée.
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3: Bonjour, bonjour à tous. Nouvelle très chaude journée sur la France. 24 départements en alerte rouge canicule. On se prépare aussi dans les EHPAD. La chaleur qui augmente le risque d'incendie. Dans ce journal, nous ferons le point sur les différents feux encore actifs. Et puis l'assurance maladie veut créer une génération sans tabac. D'autres pays l'ont déjà fait. Nous verrons si ça marche. 24 départements en alerte rouge canicule, de l'Île-de-France au Morbihan en passant par la Vendée et le Cher. Météo France prévoit encore un mercure près des 39 degrés par endroit. Troisième épisode de chaleur depuis le mois de mai. Et parmi les plus impactés par les températures élevées, il y a les personnes âgées. Plus de 600 000 d'entre elles vivent dans des EHPAD. Leurs conditions de vie se retrouvent chamboulées et les établissements ne sont pas prêts, selon Pascal Chanvert, vice-président de l'association des directeurs de maisons de retraite et de services à domicile.
4: Je suis inquiet pour les personnes âgées qui vivent dans les établissements comme dans les services à domicile. Depuis 2003, ce qui a été amélioré, c'est la circulation de l'information. Ce sont les alertes Météo France, même si nous avions le même épisode caniculaire qu'en 2003. Nous n'aurions sans doute pas 15 000 morts. Mais ce qui est dramatique, c'est qu'une vingtaine d'années après, 23 ans après, nous pourrions encore avoir 5 000, 6 000, 7 000, 9 000, 10 000 morts. Ni les établissements, ni les services à domicile, ni surtout l'État ne sont prêts.
3: Et depuis 2003, les près de 7 500 maisons de retraite en France disposent d'au moins une salle rafraîchie pour leurs résidents. Pascal Chanvert demande au gouvernement des renforts estivaux car les établissements manquent de personnel. Et pendant ce temps, 25 000 hectares sont partis en fumée depuis le début de l'année. C'est le double de ce qui a été mesuré l'année dernière, selon le directeur de la sécurité civile. 61 départements sont en vigilance orange pour un risque élevé de feux de forêt aujourd'hui. Encore hier, les sapeurs-pompiers étaient à pied d'œuvre pour éteindre des départs de feu. Les incendies qui se sont déclarés il y a plusieurs jours couvent encore Manal El Maïba.
5: Oui, dans la Drôme, des centaines de pompiers sont encore mobilisés pour maîtriser les flammes. Ils ont reçu l'aide de la pluie. Quelques averses sont tombées cette nuit, mais le vent reste très présent. Le feu a parcouru 4000 hectares. Dans les Pyrénées-Orientales, l'incendie de Trévillac pourrait être maîtrisé aujourd'hui. Le préfet s'est dit optimiste hier. En Loire-Atlantique, à la Plaine-sur-Mer, un incendie a brûlé 80 hectares, dont une partie d'un camping. 300 vacanciers et habitants ont été évacués. Le feu est désormais maîtrisé. Et en Dordogne, les pompiers ont reçu près de 1000 appels la nuit dernière. Des orages ont provoqué une quinzaine de départs de feu à cause de la foudre.
3: Et 32 suspects ont été interpellés dans 22 départements. Ils sont soupçonnés d'être à l'origine de départs de feu, selon le ministre de l'Intérieur, Laurent Nunez. A noter que les pompiers ont annulé leur traditionnel bal les 13 et 14 juillet à Paris, mais aussi dans de nombreuses villes à cause des risques pour la santé. Dans l'actualité aussi, à l'étranger, nouvelle menace de Donald Trump. Le président américain promet de détruire complètement toutes les régions d'Iran si le pays tentait de le tuer. Le locataire de la Maison-Blanche assure que le cessez-le-feu est terminé. Patrick Bruel, visé par une nouvelle plainte pour viol sur mineur. Elle a été déposée auprès du parquet de Nanterre et transmise aux 4 juges d'instruction saisis du dossier. Le chanteur, déjà dans le collimateur de la justice, mis en examen pour viol et agression sexuelle après plusieurs plaintes. Peut-on en finir avec le tabac ? L'assurance maladie plaide pour une interdiction de la vente de cigarettes à toutes les générations nées après 2009. Le but, créer une génération sans tabac. Une mesure inspirée de ce qu'il se passe au Royaume-Uni. Dès janvier 2027, les jeunes nés après 2008 ne pourront plus acheter de tabac, même une fois adultes. D'autres pays ont déjà sauté le pas, selon Loïc Josserand, président de Contrefeu, l'alliance anti-tabac.
6: Les Néo-Zélandais l'ont mis en place et ensuite ça a été arrêté pour des raisons de politique interne. Mais absolument pas d'efficacité. Les Maldives l'ont fait. Les Maldives, ils sont directement concernés, notamment par un élément qui peut paraître anodin dans cette histoire-là, mais c'est le changement climatique. Hein. L'industrie du tabac pollue autant qu'un pays comme le Pérou pour un produit qui ne sert à rien. Et les Danois sont en train d'y penser pour y passer très rapidement également. Quoi. Donc c'est une mesure qui effectivement permet de retirer ce produit du marché on sera débarrassé de ce tabagisme à partir du moment où on met ça en place.
3: Chaque année, le tabac fait 68 000 morts en France, notamment à cause du cancer, selon les données de Santé publique France. Le foot, Emmanuel Macron n'assistera pas à la demi-finale de la Coupe du Monde entre la France et l'Espagne. Mardi, fait savoir son entourage, le match tombe un 14 juillet et le président sera très occupé par les cérémonies de la fête nationale. Il fera en revanche le déplacement si la France se qualifie pour la finale. Et puis sur les routes, il faut s'attendre au bouchon. Bison futé, voie rouge sur toute la France dans le sens des départs. C'est même noir sur la Bretagne et les Hauts-de-France. L'Auvergne-Rhône-Alpes est aussi concernée par le drapeau noir. C'est vert dans le sens des retours. Voilà pour l'actualité. Très bonne journée à tous.
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7: 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Bonjour à toutes et à tous et bienvenue sur l'antenne de Kaolin pour votre bulletin météo de mi-journée en ce samedi 11 juillet. Des conditions évidemment qui restent perturbées en termes de chaleur. Nous sommes toujours sous alerte canicule orange. Le mercure cet après-midi qui affichera 35 degrés sous abri, ce qui signifie des températures au-delà des 40 degrés au soleil. Les conditions demain seront encore plus chaudes avec peu de nuages par rapport à aujourd'hui. Un franc soleil accompagné de très fortes chaleurs et des chaleurs qui atteindront les 37 à 38 sous abri. Nous en parlerons bien sûr dans notre bulletin de fin de journée.
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2: Le festival Astéroïdé vous est toujours proposé. C'est la 4e édition en lien avec la Journée mondiale des astéroïdes. Vous avez rendez-vous jusqu'au 30 juin à Chaston-Précignac-Rochois. C'est gratuit. Tout le programme à retrouver sur cirir-edu.org. Votre agenda du côté de Saint-Junien, vous retrouvez ce samedi 20 juin le parcours du cœur place Auguste Roche, un vigronnier du côté du village de la Bretagne ce dimanche 21 juin, et puis la fête de la musique dans le centre-ville sera présente ce dimanche. Envie d'en savoir plus, saint-junien.fr/agenda. Ce samedi 20 juin, c'est feu d'artifice du côté de Saillat-sur-Vienne avec en animation les musiques band, food truck, buvette crêpe. À 18h, rendez-vous au plan d'eau de Chaumet avec un pique-nique ouvert à tous. Oradour-sur-Glane vous propose ce samedi un marché festif et feu de Saint-Jean. Vous avez rendez-vous dès 18h30, soirée riche en musique avec les majorettes d'Oradour, les chœurs de la Glane. Chloé sera également présente à 20h30, 22h45. C'est un concert avec The Passenger. Vous avez rendez-vous à 22h45 pour la retraite au flambeau et à 23h, le feu de Saint-Jean traditionnel. La fête de la musique vous attend du côté de Saint-Victurnien ce samedi 20 juin, place de l'église avec le groupe Scream of the Seine. Restauration sur place, grillade, paella de 20h jusqu'à 23h. À noter dans votre agenda un rendez-vous à ne pas manquer ce dimanche 28 juin, c'est 6 heures de gravel qui vous est proposé sur le circuit automobile de Saint-Junien. Départ à 11h, vous pouvez vous inscrire en ligne sur le site OK Time. Voilà, c'est tout pour vos idées sorties. À très vite pour un nouvel agenda.
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1: Bonjour à tous. La France affrontera l'Espagne en demi-finale de Coupe du Monde. On connaît l'affiche de la finale de Wimbledon. Et puis le 15 de France jouera bien contre l'Australie avec Jalibert à l'arrière. C'est l'actu sport de ce samedi matin. Ce sera donc l'Espagne pour l'équipe de France après les Bleus avant-hier. C'est la Roja qui a validé son ticket pour le dernier carré de cette Coupe du Monde. Les Espagnols se sont imposés 2-1, bien aidés par une bourde du gardien belge remplaçant, auteur d'une faute de main évitable en fin de rencontre. Peut-être mauvaise nouvelle pour l'Angleterre. Le milieu de terrain Declan Rice est incertain pour le quart de finale de Coupe du Monde face à la Norvège ce soir. Selon The Athletic, le joueur d'Arsenal est malade et ressent une gêne à un ischio-jambier. Il a été ménagé à l'entraînement mercredi et jeudi. Même topo pour le défenseur Marc Guéhi qui souffre d'un ischio-jambier et qui est incertain. Notez que dans la nuit, l'Argentine affrontera la Suisse. Football toujours, Sadio Mané a officiellement annoncé sa retraite internationale. Annonce faite hier dans un communiqué relayé par le quotidien. Une décision prise après l'élimination du Sénégal en 16e de la Coupe du Monde 2026 pour l'ancien capitaine des Lions de la Teranga. Il ne tire cependant pas un trait sur sa carrière en club, lui qui est toujours sous contrat avec Al Nassr en Arabie Saoudite jusqu'en 2027. En tennis, on connaît l'affiche de la finale de Wimbledon. Ce sera un duel entre Zverev et Sinner dimanche. Zverev, vainqueur en 3-7 de la surprise de la compétition, le Britannique Arthur Ferry, entré dans le tournoi avec une wildcard. Dans l'autre demi-finale, Sinner a vaincu Novak Djokovic en 3-7. Chez les femmes, la finale opposera aujourd'hui deux Tchèques, Karolina Muchová et Linda Noskova à partir de 17h. Et puis tout va bien pour Mathieu Jalibert, les mots du capitaine du 15 de France, Maxime Lucu, l'ouvreur bordelais qui était incertain cette semaine pour affronter l'Australie à 9h ce matin. Mais l'entraînement de veille de match a rassuré concernant l'état de forme du mollet de celui qui portera le numéro 15 pour cette rencontre. Voilà pour l'info, bonne journée à tous.
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2: Bonjour, bonjour à tous. 14 concurrents âgés de 6 ans, rendez-vous sur les 2875 mètres du prix de Romainville à l'occasion du Quintet Plus de ce samedi 11 juillet 2026. L'allocation sera de 46 000 euros et le départ prévu vers 15h15. En tête de notre sélection, le 8 knockout, à ne surtout pas condamner sur sa dernière disqualification, il convient de le racheter en confiance, il peut l'emporter. Celui du 14, Knock Ever, bénéficiant d'un engagement en or. Le 10, Karma TJ, sur la montante actuellement. Le 11, King d'Hermès, préparé avec le plus grand soin pour cette épreuve visée. Et enfin, le 9, King Babel, confirmé en pareille société. Elle complétera notre sélection. Une sélection que vous pouvez retrouver sur ma chaîne YouTube Tom Kazak, les pronostics hippiques avec mes dernières minutes. Donc, notre choix aujourd'hui. Premier, le 8, Knocked Out. Second, le 14, Kno Ever. Troisième, le 10, Karmategi. Quatrième, le 11, King d'Hermès. Cinquième, le 9, King Babel. Le second choix, le 13, le 3. Hélas, et à vous la fortune!

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4: Bonjour à tous. Plusieurs incendies sont toujours en cours en France, mais la plupart sont maîtrisés. 4900 hectares détruits dans les Pyrénées-Orientales, 4000 dans la Drôme, 900 dans l'Indre. En Loire-Atlantique, les pompiers sont toujours mobilisés à la Plaine-sur-Mer. Pour le moment, les flammes ont parcouru 83 hectares de terre. 220 personnes ont dû être évacuées. En Savoie, près de 5000 habitants se retrouvent coupés du monde à Pralognan-la-Vanoise. Une route est barrée par un éboulement dû à un feu de forêt. Au total, ce sont 61 départements concernés par l'alerte de risques élevés. Journée noire sur les routes, 900 km de bouchons recensés à midi pour ce week-end de départ en vacances. Les axes du Grand Ouest, de la Normandie, des Hauts-de-France et de l'Auvergne-Rhône-Alpes sont particulièrement saturés. Le reste du pays est en alerte rouge dans le sens des départs. Fin de la phase principale d'admission sur Parcoursup ce samedi. Selon les chiffres du ministère de l'Éducation nationale, plus de 126 000 candidats sont encore en attente d'une proposition. Mais 9 lycéens sur 10 savent déjà ce qu'ils feront à la rentrée. Une phase complémentaire s'ouvre jusqu'au 10 septembre pour formuler de nouveaux vœux dans des formations ayant encore des places disponibles. Le Festival d'Avignon bat son plein et la CGT Spectacle en profite pour lancer un appel à la grève. Le syndicat dénonce les coupes budgétaires à répétition qui asphyxient la profession. Le Fonds PEPS, le Fonds d'aide à l'emploi, a réouvert jeudi avec un budget 3 fois moins important. Une semaine d'action est lancée à partir du lundi 21 septembre. À Wimbledon, une finale 100% tchèque dans le tableau féminin. Carolina Muchova, 9e mondiale, et Linda Noskova, 12e, s'affrontent pour remporter le grand chelem britannique. Demain, place à la finale homme entre l'Italien Yannick Sinner, qui a l'occasion de prendre sa revanche après la déception de Roland Garros, et l'Allemand Alexander Zverev, qui pourrait remporter 2 grands chelems consécutifs. Et puis le Tour de France, nouvelle étape pour les sprinteurs entre Périgueux et Bergerac. Arrivée prévue en fin d'après-midi, c'est toujours Tadej Pogacar qui porte le maillot jaune. Bonne journée à tous.
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Dans votre rendez-vous jeu vidéo, le retour d'une aventure en pleine mer. C'est un poids lourd du jeu vidéo, la saga Assassin's Creed revient en ce début d'été, mais pas pour un nouvel épisode. Il s'agit cette fois d'un remake d'un épisode qui avait marqué la saga Assassin's Creed Black Flag, sorti en 2013, le quatrième épisode de la saga qui se déroulait cette fois dans le monde de la piraterie. 13 ans plus tard, le jeu revient dans une nouvelle version optimisée pour les consoles actuelles. Le joueur incarne toujours Edward Kenway, un capitaine qui navigue sur les mers des Caraïbes au XVIIIe siècle, de quoi offrir un immense terrain de jeu aux joueurs entre combat naval, duel à l'épée et infiltration. Visuellement, on a évidemment droit à des graphismes au-dessus de l'original avec des environnements fourmillants de détails grâce au nouveau moteur de jeu développé par Ubisoft. En plus de nouvelles textures plus fines et de décors retravaillés, on a droit à des effets de lumière et de la météo dynamique, de quoi renforcer l'immersion. Autre nouveauté, des quêtes inédites grâce à l'arrivée de 3 nouveaux officiers qui viennent renforcer l'équipage. En revanche, les séquences dans le monde moderne ont été retirées pour se concentrer uniquement sur l'histoire d'Edward. Pas de mode multijoueur non plus ici, seul le récit de la piraterie compte. Pour ce qui est de la prise en main, on a droit à un nouveau système de combat beaucoup plus moderne, rendant les affrontements plus dynamiques. Bref, il s'agit de la version ultime pour tous ceux voulant découvrir le jeu ou bien se rappeler leur expérience sur l'original. Assassin's Creed Black Flag Resynced, disponible sur PlayStation 5, Xbox Series et PC.

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1: Bonjour à tous, la vengeance doit s'accomplir inévitablement. Le message du guide suprême iranien rendu public ce samedi, Mojtaba Khamenei a juré de venger la mort de son père, Ali Khamenei, tué dans des frappes israélo-américaines en février dernier. Il s'agit de la première déclaration de l'ayatollah depuis le début des funérailles nationales. Il a assuré que les noms visés par cette menace figuraient sur une liste. Vendredi, Donald Trump menaçait de décimer et de détruire complètement l'Iran si la République islamique tentait de le faire assassiné. En France, la chaleur monte d'un cran ce week-end. Les températures maximales oscillent entre 35 et 38 degrés, avec des pics à 39 localement. Météo France a placé 24 départements en vigilance rouge et 59 en orange. La canicule devrait persister jusqu'au milieu de semaine prochaine au moins, selon l'Institut Météo. À Paris, la Tour Eiffel et le Louvre ferment leurs portes à 16h en raison des fortes chaleurs. 7500 climatiseurs mobiles déjà livrés dans les hôpitaux contre 10 1000 promis par le gouvernement à ce stade. En déplacement à Limoges, la ministre de la Santé assure que d'ici le 21 juillet, 21 000 clims auront été livrés. Plusieurs directions de centres hospitaliers n'ont pas attendu l'intervention gouvernementale pour commander des appareils. Au large du Vietnam, un bateau chavire avec à son bord des touristes indiens. Selon un média d'État vietnamien, l'accident a fait 15 morts. L'embarcation aurait fait face à des vagues et des vents inhabituels. France-Espagne, l'affiche de la première demi finale de la Coupe du Monde. Coup d'envoi mardi 14 juillet. Emmanuel Macron a annoncé qu'il n'irait pas aux États-Unis pour assister au match en raison des commémorations qui se tiennent à Nice pour les 10 ans de l'attentat de la promenade des Anglais. Et puis Paul Sexas a pris le départ de la 8e étape du Tour de France masqué d'un FFP2. Une mesure de précaution pour éviter les virus qui traînent dans le peloton, selon son équipe. Le jeune prodige français imite ainsi Jonas Vingegaard qui, lui, n'a jamais quitté son masque depuis le départ à Barcelone. Voilà pour l'info, bonne journée à tous.
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4: Dernier épisode aujourd'hui à Cognac-la-Forêt. Michèle Tarot, la présidente de l'association qui gère le musée du chanvre et de la ganterie, nous attend pour les dernières explications sur le chanvre.
5: La graine de chanvre, ça dépend un peu du palais de chacun. Ça peut être noisette, ça peut être amande, ça peut être foin. Par contre, lui, elle est très typée. Ça ressemble à rien. On ne peut pas dire que ça ressemble à... Non, ça ressemble à rien, mais c'est typé. Donc, il y a des gens qui, au contraire, adorent, puis d'autres, oh non, j'aime pas ça. C'est le goût de chacun, ça, hein, de toute façon. Mais c'est typé. Alors, dans une salade, ou etc., pas utiliser des quantités importantes, hein, quelques gouttes, parce que ça suffit à donner une saveur particulière et un onctueux, quelque chose d'onctueux. Hein. Et pour la peau, c'est pareil. C'est pas la peine d'en mettre des tartines, ça sert strictement à rien. Et après, on met la bouteille au frigidaire, elle va pouvoir se garder dans le temps. Enfin, nous avons des produits qui sont de qualité, puisqu'il y a un prix européen, aussi bien pour les graines que pour l'huile. Et ça, effectivement, pour acheter des produits, ce type de produits chanvre, il faut faire quand même très attention, ne pas acheter n'importe quoi. Ne jamais acheter une bouteille d'huile de chanvre, par exemple, dans du plastique. Oubliez ça, complètement. Les graines de chanvre, c'est pareil, il faut qu'elles soient traçables, enfin que la production soit traçable, parce que après il y aura un goût de rance, etc. On oublie tout ça, hein. On privilégie la qualité. Et donc, comme je vous disais tout à l'heure, les pêcheurs ou les oiseaux adorent le chanvre. Voilà, donc on peut donner des graines de chanvre. Voilà les graines de chanvre. Ça, c'est gros, hein. C'est un peu différent des graines de lin, hein, mais voilà. Et on peut donner ça aux oiseaux, ou aux chèvres, ou aux animaux. Nous, quand nous faisions des sorties pour promouvoir un peu le produit, souvent les gens qui avaient des animaux cherchaient les graines de chanvre parce que c'est très nourrissant. Et ce qui est nourrissant pour les bêtes est aussi nourrissant pour les humains. Donc, manger des graines de chanvre.
6: Ce serait la conclusion.
5: Ici, autour de la table, nous avons essayé de rassembler, mais faute de place, c'est un peu compliqué. Mais donc, nous avons essayé de rassembler un maximum, enfin, ce que nous avons pu trouver, comme fibres naturelles, végétales et animales, puisque dans 2009, la FAO avait privilégié justement ces fibres-là pour en faire l'année mondiale. Donc, voilà, on a un certain nombre de graines qui ont germé, qui ont fait que, voilà, on a des productions qui permettent de parler de plantes particulières, mais qui ont, pour ce qui concerne le végétal, passe toujours par la notion de rouissage. Hein, que ce soit du chanvre, du lin, ou qu'est-ce que je pourrais vous raconter d'autre, du rami, ou etc., ou du genêt, ou etc., c'est toujours par rapport au rouissage. On transforme cette tige. Alors, le lin a progressé beaucoup plus vite que ne progresse le chanvre. Il faut des machines beaucoup plus courtes. C'est beaucoup plus simple à travailler le lin que travailler le chanvre, qui est encore plus dur que le lin. Voilà, donc ça explique. Et puis, il y a cette notion de cannabis porte préjudice à la plante. Et je pense que c'est en partie aussi ça. En partie, mais pas que. Nous avons fait pendant 10 ans la fête du chanvre, 2004-2014. Et la première année, on avait copié sur ce qui se faisait dans 3 autres manifestations sur la France entière. Et donc, nous avons aussi un verger de sauvegarde un peu plus bas. Et nous avions fait une petite bande de terrain et nous avions semé des graines de chanvre, pensant donner à chaque visiteur, mais on pensait avoir peu de visiteurs, mais on pensait donner à chacun une tige qui repart chez lui avec une tige, en se disant les odeurs, une tige, ça devrait être supportable, etc. Et le samedi, quand on a voulu aller récupérer les tiges, eh bien, il n'y en avait plus, parce que quelques jeunes, avaient pensé que c'était du cannabis et avaient récupéré avant nous, bien sûr, les tiges. Sauf que nous avons appris, après, par la suite, que le lundi et le mardi, le docteur local avait eu pas mal de visites, de gens qui avaient des maux de tête un peu importants, parce que, ils avaient voulu consommer, mais c'était pas bon à consommer du tout. Voilà. Mais les gens sont encore étonnés. 25 ans après, on fait découvrir ce qu'est la plante, alors que, normalement, on commence à en parler quand même de manière plus forte qu'avant quand même. On a été précurseurs un tout petit peu et bon, on ne le regrette pas parce que ça nous a permis aussi de nous lancer là-dedans. Et donc on est parti de très peu de choses, on est parti d'une bargue qui est là-bas. Et puis on a là aussi eu des dons qui nous ont permis de présenter quelque chose qui est cohérent dans la démarche de cette plante. Voilà.
6: Vous avez besoin de bénévoles ?
5: Si vous êtes intéressé, on est preneur. Hein. On cherche, alors là, ça c'est un SOS, hein. Ce qui nous serait utile et même urgemment, voilà, c'est que des gens viennent lorsque nous avons des groupes pour l'accueil des groupes, pour transmettre ce que je vous ai fait en peut-être un peu trop long, mais je peux vous le faire en plus court, je peux vous le faire en plus long, c'est comme vous le souhaitez. Mais voilà, que les gens soient présents pour expliquer, bon, parce qu'on est capable de vivre sans subvention, mais on ne va pas être capable de vivre sans personnes qui prennent le relais.
4: Cette série de reportages ne constitue qu'un échantillon de la richesse de cette exposition permanente. Pour Kaolin, Lucie Alix.

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1: Dans votre rendez-vous jeu vidéo, le retour d'une aventure en pleine mer. C'est un poids lourd du jeu vidéo, la saga Assassin's Creed revient en ce début d'été, mais pas pour un nouvel épisode. Il s'agit cette fois d'un remake d'un épisode qui avait marqué la saga Assassin's Creed Black Flag, sorti en 2013, le quatrième épisode de la saga qui se déroulait cette fois dans le monde de la piraterie. 13 ans plus tard, le jeu revient dans une nouvelle version optimisée pour les consoles actuelles. Le joueur incarne toujours Edward Kenway, un capitaine qui navigue sur les mers des Caraïbes au XVIIIe siècle, de quoi offrir un immense terrain de jeu aux joueurs entre combat naval, duel à l'épée et infiltration. Visuellement, on a évidemment droit à des graphismes au-dessus de l'original, avec des environnements fourmillants de détails, grâce au nouveau moteur de jeu développé par Ubisoft. En plus de nouvelles textures plus fines et de décors retravaillés, on a droit à des effets de lumière et de la météo dynamique, de quoi renforcer l'immersion. Autre nouveauté, des quêtes inédites, grâce à l'arrivée de 3 nouveaux officiers qui viennent renforcer l'équipage. En revanche, les séquences dans le monde moderne ont été retirées pour se concentrer uniquement sur l'histoire d'Edward. Pas de mode multijoueur non plus, ici seul le récit de la piraterie compte. Pour ce qui est de la prise en main, on a droit à un nouveau système de combat beaucoup plus moderne, rendant les affrontements plus dynamiques. Bref, il s'agit de la version ultime pour tous ceux voulant découvrir le jeu ou bien se rappeler leur expérience sur l'original. Assassin's Creed Black Flag Resins, disponible sur PlayStation 5, Xbox Series et PC.
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2: Des batteries qui se mettent à transpirer, c'est le sujet de notre chronique innovation. Quand une batterie chauffe trop, elle s'use plus vite. C'est vrai pour les smartphones, les ordinateurs, mais aussi pour les voitures électriques. Et dans les cas les plus extrêmes, une batterie qui surchauffe peut même devenir dangereuse. Alors des chercheurs de l'université de Hong Kong ont eu une idée assez surprenante, s'inspirer de notre peau. Oui, parce que quand on a chaud, on transpire. Et cette transpiration permet à notre corps de se

0: refroidir. Leur invention, c'est une membrane très fine inspirée de la peau des mammifères qui fait exactement la même chose. Dès que la batterie commence à chauffer, elle libère un peu d'eau. En s'évaporant, cette eau emporte la chaleur et refroidit la batterie. Puis une fois que tout est revenu à une température normale, la membrane absorbe l'humidité présente dans l'air pour être prête à recommencer. Tout cela sans ventilateur, sans liquide de refroidissement et sans consommer la moindre électricité. Les résultats sont prometteurs. Lors des tests, la température de la batterie a pu baisser jusqu'à 34 degrés dans certaines conditions. Les chercheurs ont aussi réussi à presque doubler sa durée de vie lors de recharges intensives. Il reste tout de même une limite. Cette technologie est plus efficace quand l'air est suffisamment humide. Dans un environnement très sec, elle pourrait moins bien fonctionner. Pour l'instant, il ne s'agit encore que d'un prototype de laboratoire, mais cette invention pourrait à terme équiper les batteries des drones, des robots ou encore des voitures électriques.
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1: Bonjour à tous. 32 personnes soupçonnées d'être à l'origine de départs de feu. Elles ont été interpellées dans 22 départements différents depuis le début de l'été. Annonce ce midi du ministre de l'Intérieur. Des comportements inacceptables qui mobilisent nos sapeurs-pompiers au péril de leur vie. S'est exprimé Laurent Nunez sur X. 61 départements sont en alerte pour risques élevés de feux de forêt. En Andalousie, les flammes ont ravagé 6600 hectares depuis jeudi. Selon les autorités espagnoles, le feu connaît désormais une évolution favorable. Il aurait fait au moins 12 morts. Les autopsies sont en cours pour identifier les victimes. Un hommage à Alfred Dreyfus sera rendu demain par Emmanuel Macron. Le chef de l'État instaure cette commémoration pour la reconnaissance de l'innocence de l'officier juif condamné à tort à la fin du 19e siècle, 120 ans jour pour jour après la décision de la Cour de cassation. Les descendants d'Alfred Dreyfus seront également présents. Camille Autain renonce à la présidentielle de 2027. Sur France 2, la députée écologiste regrette l'échec d'une primaire unitaire à gauche, alors que les socialistes ont décidé d'organiser une primaire fermée aux militants et aux partis proches, comme Place Publique de Raphaël Glucksmann. Et pour elle, hors de question d'ajouter une candidature de plus à gauche. En Chine, le typhon Bavi devrait toucher l'est du pays demain matin. En prévision, plus de 2 millions de personnes ont été évacuées. École, travail, sport de plein air, tout est suspendu. Plus de 400 vols et des dizaines de liaisons ferroviaires annulées. Le typhon a déjà touché Taïwan et plusieurs îles japonaises ce samedi, privant des milliers de foyers d'électricité. Des rafales de plus de 170 km/h ont été mesurées. Et puis canicule, 14 juillet et demi-finale de la Coupe du Monde. Un large dispositif de sécurité sera mis en place en début de semaine à Paris. Pour rappel, les festivités de la fête nationale, c'est-à-dire le concert de musique classique au pied de la Tour Eiffel et le traditionnel feu d'artifice sont avancés au lundi 13 juillet au soir. Voilà pour l'info. Bon après-midi à tous.
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3: Sur votre plateau télé ce soir, des braqueurs, un château et un bal. La vengeance sans visage sur France 3, téléfilm. Un an après avoir dérobé 12 millions d'euros de montres de collection lors d'un transfert à l'aéroport de Lyon, un gang de braqueurs s'empare de 17 millions d'euros de joaillerie à l'aéroport de Genève. Pour les arrêter, Luc Ferraz, commandant à la BRI, se lance dans l'enquête.
4: Il y a un an, quelqu'un a donné aux braqueurs le jour et l'heure du transfert.
5: Trouve-moi tout ce que tu peux sur une certaine Marie-Alice Delorme, mais elle était dans le coma au moment du braquage.
6: Vous savez, les vols sont souvent le fait d'une fuite.
4: Ou d'une complicité.
3: Chambord, le château, le roi et l'architecte sur Arte, documentaire. Initié sous le règne de François Ier, Chambord est incontestablement le plus célèbre des châteaux de la Loire. Mais le site n'a pas encore livré tous ses secrets. Par exemple, pourquoi le souverain a-t-il entrepris un tel chantier au milieu des marécages? Les fouilles archéologiques permettent de fournir de précieux indices.
7: Chambord n'a pas d'équivalent, pas de concurrent. Il est une œuvre architecturale unique, dressée un peu à l'écart de ses confrères de la Loire, au sein d'un domaine forestier. Aussi vaste que Paris. Un rêve de pierre, aux mensurations hors normes.
3: Le grand bal des pompiers à Carcassonne sur M6, divertissement. Depuis la cité médiévale de Carcassonne, M6 propose un bal des pompiers XXL et se mobilise en l'honneur des soldats du feu. Parmi les artistes sur scène, Amir, Patrick Fiori, Shimane Badi ou encore Billy Crawford. La vengeance sans visage sur France 3, Chambord, le château, le roi et l'architecte sur Arte. Et le grand bal des pompiers à Carcassonne sur M6. Très belle soirée télé à tous.
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1: Bonjour à tous. 32 personnes soupçonnées d'être à l'origine de départs de feu. Elles ont été interpellées dans 22 départements différents depuis le début de l'été. Annonce ce midi du ministre de l'Intérieur. Des comportements inacceptables qui mobilisent nos sapeurs-pompiers au péril de leur vie. S'est exprimé Laurent Nunez sur X. 61 départements sont en alerte pour risques élevés de feux de forêt. En Andalousie, les flammes ont ravagé 6600 hectares depuis jeudi. Selon les autorités espagnoles, le feu connaît désormais une évolution favorable. Il aurait fait au moins 12 morts. Les autopsies sont en cours pour identifier les victimes. Un hommage à Alfred Dreyfus sera rendu demain par Emmanuel Macron. Le chef de l'État instaure cette commémoration pour la reconnaissance de l'innocence de l'officier juif condamné à tort à la fin du 19e siècle, 120 ans jour pour jour après la décision de la Cour de cassation. Les descendants d'Alfred Dreyfus seront également présents. Camille Autain renonce à la présidentielle de 2027. Sur France 2, la députée écologiste regrette l'échec d'une primaire unitaire à gauche, alors que les socialistes ont décidé d'organiser une primaire fermée aux militants et aux partis proches, comme Place Publique de Raphaël Glucksmann. Et pour elle, hors de question d'ajouter une candidature de plus à gauche. En Chine, le typhon Bavi devrait toucher l'est du pays demain matin. En prévision, plus de 2 millions de personnes ont été évacuées. Écoles, travail, sport de plein air, tout est suspendu. Plus de 400 vols et des dizaines de liaisons ferroviaires annulées. Le typhon a déjà touché Taïwan et plusieurs îles japonaises ce samedi, privant des milliers de foyers d'électricité. Des rafales de plus de 170 km/h ont été mesurées. Et puis canicule, 14 juillet et demi-finale de la Coupe du Monde. Un large dispositif de sécurité sera mis en place en début de semaine à Paris. Pour rappel, les festivités de la fête nationale, c'est-à-dire le concert de musique classique au pied de la Tour Eiffel et le traditionnel feu d'artifice sont avancés au lundi 13 juillet au soir. Voilà pour l'info. Bonne après-midi à tous.

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2: Bonsoir à tous. La France étouffe ce week-end. 24 départements en vigilance rouge et 59 en orange ce samedi. Demain, 13 autres départements basculeront en rouge à midi, étendant l'alerte au sud-ouest de la France. À l'inverse, les Pyrénées-Orientales, l'Aude et l'Hérault repassent en vert. Et côté feux de forêt, un seul département passera en alerte rouge pour risque très élevé demain. C'est la Haute-Garonne. La majorité du pays reste en orange. Après l'annonce de Laurent Nunez, on en sait un peu plus sur le profil des 32 personnes interpellées, celles qui sont soupçonnées d'être à l'origine d'un départ de feu. Un tiers sont mineurs, selon les informations de BFM TV. Trois ont été placés en détention provisoire, dont un récidiviste. Alors que certains départs de feu étaient volontaires, la plupart ne seraient qu'accidentels. À Paris, un homme de 21 ans tué au couteau, en pleine rue. Il dînait avec sa compagne dans le quartier de Clignancourt vendredi soir. Une altercation a éclaté entre la victime et un autre homme. Le suspect a pris la fuite à pied. Il est toujours recherché. Une enquête pour meurtre a été ouverte. L'actualité, c'est aussi le porte-avions Charles de Gaulle qui a accosté à Toulon ce matin après 5 mois et demi de mission dans le détroit d'Ormuz. 2000 marins retrouvent le sol français. Emmanuel Macron a décidé de ce rapatriement au vu de l'évolution favorable de la situation au Moyen-Orient. C'était avant que les tensions ne reprennent entre l'Iran et les États-Unis. Dans un message rendu public aujourd'hui, le guide suprême annonce que la vengeance doit s'accomplir inévitablement. Mojtaba Khamenei a juré de venger la mort de son père, Ali Khamenei, tué dans des frappes israélo-américaines en février dernier. Vendredi, Donald Trump menaçait de décimer et de détruire complètement l'Iran si la République islamique tentait de le faire assassiner. Et puis on termine avec du sport. Après la France et l'Espagne, on connaîtra bientôt le nom des deux autres équipes demi-finalistes de la Coupe du Monde. À suivre ce soir, Norvège-Angleterre à 23h et Argentine-Suisse à 3h du matin. Voilà pour l'essentiel de l'actu. Bonne fin de journée à tous.
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1: Le festival Astéroïdés vous est toujours proposé. C'est la 4e édition en lien avec la Journée mondiale des astéroïdes. Vous avez rendez-vous jusqu'au 30 juin à Chaston-Précignac-Rochois. C'est gratuit. Tout le programme à retrouver sur cirir-edu.org. Votre agenda du côté de Saint-Junien, vous retrouvez ce samedi 20 juin le parcours du cœur plaste Auguste Roche, un vigronnier du côté du village de la Bretagne ce dimanche 21 juin, et puis la fête de la musique dans le centre-ville sera présente ce dimanche. Envie d'en savoir plus, saint-junien.fr/agenda. Ce samedi 20 juin, c'est feux d'artifice du côté de Saillat-sur-Vienne avec en animation Limousine Band, food truck, buvette crêpe. À 18h, rendez-vous au plan d'eau de Chaumet avec un pique-nique ouvert à tous. Auradour-sur-Glane vous propose ce samedi un marché festif et feu de Saint-Jean. Vous avez rendez-vous dès 18h30, soirée riche en musique avec les majorettes d'Oradour, les chœurs de la Glane. Chloé sera également présente à 20h30, 22h45. C'est un concert avec The Passenger. Vous avez rendez-vous à 22h45 pour la retraite au flambeau et à 23h, le feu de Saint-Jean traditionnel. La fête de la musique vous attend du côté de Saint-Victurnien ce samedi 20 juin, place de l'église avec le groupe Scream of the Seine. Restauration sur place, grillade, paella de 20h jusqu'à 23h. À noter dans votre agenda, un rendez-vous à ne pas manquer ce dimanche 28 juin, c'est 6 heures de gravel qui vous est proposé sur le circuit automobile de Saint-Junien. Départ à 11h, vous pouvez vous inscrire en ligne sur le site OK Time. Voilà, c'est tout pour vos idées sorties, à très vite pour un nouvel agenda.
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3: Le cinéma sur Kaolin, bienvenue dans votre chronique. Et si on se faisait une toile, aujourd'hui nous prenons la direction pour commencer du cinéma Arévi de Saint-Thierrier. Pour vous parler des séances qui vous seront proposées en ce samedi 11, dès 16h vous pourrez retrouver des mignons et des monstres. À 16h également vous sera proposé le film Obsession dans le cadre d'une nouvelle soirée horreur, un film interdit aux moins de 16 ans. À 18h30 vous pourrez retrouver Toy Story 5. La bataille de Gaulle vous sera proposée à 18h, partie numéro 2, J'écris ton nom. Toy Story 5 vous sera proposé à 18h30. Une année italienne en version originale sous-titrée vous sera proposée à 21h. Et vous retrouverez dans le cadre de la soirée horreur Backrooms qui lui vous sera proposé en version française, un film interdit en salle au moins de 12 ans. Aujourd'hui, nous revenons sur ce film des mignons et des monstres. Il s'agit bien sûr d'un film d'animation réalisé par Pierre Coffin. Voici l'histoire turbulente, absurde et évidemment vraie des mignons et la manière dont ils ont conquis Hollywood, sont devenus de véritables stars de cinéma, ont tout perdu, ont libéré des monstres dans notre monde, puis ont tenté de sauver la planète du chaos qu'ils avaient créé.
4: Misosup Kongomae, Natenobu Daifuku.
5: Non, les pigas monstres.
4: Hein, quoi?
5: Hey. Teeny tiny baby.
4: Arrête de me tripoter, espèce de tordu.
5: Oh.
6: Donc, tu as besoin de monstres pour ton film.
4: Je connais les plus effrayants de tous.
6: Mais il faut pas en avoir peur, ils sont très sympas. Essayez juste de pas être appétissant.
5: Hein?
4: Cute!

0: dos, por favor.
1: Direction maintenant le Cinébourse de Saint-Junien pour vous parler des séances de ce samedi 11 juillet à 15h. Vous retrouverez Vaiana, la légende du bout du monde. Des mignons et des monstres vous seront proposés par deux fois à 15h et 18h. Vous retrouverez également Toy Story 5 à 18h, puis deux séances à 20h30. La bataille de Gaulle, partie 2, J'écris ton nom. Et le film d'horreur, Backrooms, vous sera également proposé à 20h30. Revenons aujourd'hui sur ce second volet de la bataille de Gaulle, J'écris ton nom. Juin 1940, la France s'effondre et signe l'armistice. Au milieu du chaos, un homme refuse de céder. Seul contre tous, ce général inconnu s'échappe vers Londres pour sauver ce qu'il reste d'un rêve, la liberté. Sans armée, sans appui, sans espoir, mais avec une folle conviction, la France, sa France, elle n'a pas déposé les armes. Il tente un ultime pari, convaincre le monde que la bataille de France n'est ni terminée ni perdue. La réalité est têtue et lui donne tort. Mais peu à peu, se lève autour de lui, en Angleterre, en France et en Afrique, des résistants de l'ombre, des lycéens révoltés, des soldats déterminés, leur foi, leur audace, leur rage de liberté défient l'histoire qui semblait pourtant écrite d'avance.
2: Les résistants doivent s'unir. Essayez de me laisser le temps d'agir. J'ai besoin de temps.
3: No République française, just a flag.
4: Pour lui, la France n'existe plus.
5: Seems as though these days being French is a complicated thing.
6: Si nous ne nous imposons pas sur le terrain, il n'y aura pas de France.
7: L'armée secrète se met en place. Nous allons pouvoir commencer à frapper fort.
8: C'est là-bas que se joue le destin du monde.
9: Nos enfants n'auront rien à nous reprocher à notre tour.
10: J'incarne tout ce que les Américains détestent. Je suis faible. Et je tiens tête.
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32: Bonjour à tous. Vos idées sorties de ce samedi 11 juillet 2026. La soirée du jour commence à 19h au château de Coussac-Bonneval. La cour intérieure de l'édifice vous accueille pour un temps musical. Jasmin vous entraîne pour quelques heures entre swing élégant, bossa envoûtante et reprise pop revisitée. De quoi profiter à la fois d'une expérience sensorielle et de la beauté du lieu. Ensuite, direction Limoges à 21h pour une balade comptée. Le thème est à en perdre la boule. Vous vous promenez entre les colombages et les rues pavées à la découverte des petites histoires dans la grande histoire. Pendant une heure, vous explorez les noms de mottes ou de petits ventres. L'inscription et le paiement en amont sont obligatoires auprès de l'office de tourisme. Le lieu de rendez-vous vous sera communiqué après le règlement. À 22h, le château de Lastours se révèle pendant une visite nocturne. Le thème est image, torche et lumière. Vous êtes accueilli par un chevalier animateur et guidé au sein de la forteresse. Vous croisez au passage d'autres personnages en costume. Au fil du chemin, l'architecture du lieu, son histoire et ses légendes vous sont contées. Un moment particulier à découvrir à la lueur des torches et de petites lumières discrètes. En tout, le château de Lastours se dévoile de nuit pour cette soirée exceptionnelle. À la BFM du centre-ville de Limoges, la science à la poursuite du crime prend place jusqu'au 29 août. En partenariat avec l'association Vin Noir, elle se penche sur Alphonse Bertillon, pionnier des experts policiers. Vous pourrez y découvrir de nombreux objets et sources de la fin du 19e siècle et du début du 20e siècle. L'occasion de vous plonger au cœur de cette nouvelle logique policière fondée sur l'exploitation méthodique d'indices les plus infimes. Vous pourrez également en apprendre plus sur les nombreuses controverses que son essor a aussi rapidement fait naître.
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1: Bonsoir à tous. La France étouffe ce week-end. 24 départements en vigilance rouge et 59 en orange ce samedi. Demain, 13 autres départements basculeront en rouge à midi, étendant l'alerte au sud-ouest de la France. À l'inverse, les Pyrénées-Orientales, l'Aude et l'Hérault repassent en vert. Et côté feux de forêt, un seul département passera en alerte rouge pour risque très élevé demain. C'est la Haute-Garonne. La majorité du pays reste en orange. Après l'annonce de Laurent Nunez, on en sait un peu plus sur le profil des 32 personnes interpellées, celles qui sont soupçonnées d'être à l'origine d'un départ de feu. Un tiers sont mineurs, selon les informations de BFM TV. Trois ont été placés en détention provisoire, dont un récidiviste. Alors que certains départs de feu étaient volontaires, la plupart ne seraient qu'accidentels. À Paris, un homme de 21 ans tué au couteau en pleine rue. Il dînait avec sa compagne dans le quartier de Clignancourt vendredi soir. Une altercation a éclaté entre la victime et un autre homme. Le suspect a pris la fuite à pied. Il est toujours recherché. Une enquête pour meurtre a été ouverte. L'actualité, c'est aussi le porte-avions Charles de Gaulle qui a accosté à Toulon ce matin après 5 mois et demi de mission dans le détroit d'Ormuz. 2000 marins retrouvent le sol français. Emmanuel Macron a décidé de ce rapatriement au vu de l'évolution favorable de la situation au Moyen-Orient. C'était avant que les tensions ne reprennent entre l'Iran et les États-Unis. Dans un message rendu public aujourd'hui, le guide suprême annonce que la vengeance doit s'accomplir inévitablement. Mojtaba Khamenei a juré de venger la mort de son père, Ali Khamenei, tué dans des frappes israélo-américaines en février dernier. Vendredi, Donald Trump menaçait de décimer et de détruire complètement l'Iran si la République islamique tentait de le faire assassiner. Et puis on termine avec du sport. Après la France et l'Espagne, on connaîtra bientôt le nom des deux autres équipes demi-finalistes de la Coupe du Monde. À suivre ce soir, Norvège-Angleterre à 23h et Argentine-Suisse à 3h du matin. Voilà pour l'essentiel de l'actu. Bonne fin de journée à tous.
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2: Le centre de la mémoire d'Oradour-sur-Glane est en travaux depuis plusieurs mois. Je vous ai emmené une première fois sur le chantier en janvier dernier. À ce moment-là, il ne restait que les murs porteurs. Actuellement, le CMO a encore changé d'allure. Frédéric Fredon, directeur des bâtiments au conseil départemental de la Haute-Vienne, nous accompagne.
3: L'objectif de ces travaux, c'était initialement de refondre complètement l'exposition permanente, ouverte au public, qui raconte forcément l'histoire du massacre et tout l'après. Mais on a profité de cette opération, et les élus ont souhaité profiter de cette opération pour retravailler aussi le bâtiment qui était très énergivore, qui est un peu daté, qui est daté de la fin des années 90. Effectivement, on retravaille complètement à la fois la façade, l'esplanade et tout l'intérieur du bâtiment, y compris les installations techniques.
2: Et donc là, on est devant deux plans que vous vouliez nous montrer.
3: Oui, voilà, donc les deux plans des deux niveaux, en fait. Alors le niveau bas, qui est le niveau, on va dire, administratif, administration, et zone technique, dans laquelle seront installés tous les équipements qui vont permettre de produire à la fois la chaleur, la climatisation des locaux, la ventilation, le traitement d'air, et puis un espace administratif qui va peu évoluer. C'est là où on est actuellement. Et un espace ici qui est plutôt dédié au groupe pour des réunions, pareil, qui va peu évoluer aussi. Voilà. Et puis un deuxième niveau, qui est lui l'étage complètement accessible au public, dans lequel jusqu'ici c'était un espace très cloisonné où la lecture des espaces était peu évidente. La volonté de l'architecte, c'était vraiment de rendre plus lisibles les espaces et leurs fonctions. Donc il a eu la volonté de créer ce qu'on appelle une rue intérieure, qui permet au public d'arriver depuis l'esplanade côté vallée et de ressortir côté village martyr. À la droite de cette rue, on retrouvera la future exposition permanente. Et à la gauche de cette rue, tout l'espace accueil, librairie, espace café, grignoterie, un accueil groupe aussi, qui sera complètement différencié de l'accueil public classique, contrairement à ce qui se passait avant. Une zone sanitaire, vestiaire, et un second grand espace qui sera un espace exposition temporaire.
2: Est-ce qu'on a le droit d'aller voir un petit peu à quoi ça ressemble l'accueil?
3: Ah, bien sûr, on va y aller. Vous aviez toujours l'exposition permanente sur votre droite. Et ici, une grande exposition temporaire. Voilà, mais tout était fermé, noir, et avec des grands murs arrondis béton. Voilà. Donc on a tout cassé pour redonner cette traversée, cette fameuse rue, voilà, que vous voyez, qui sortira au fond du centre, vers l'escalier qui mène au village martyr.
2: Parce que là, depuis l'entrée, du coup, on voit la galerie des visages qu'on ne voyait pas.
3: Alors,
2: avant.
3: Oui, exactement. On verra la galerie des visages. Bon, après, on va avoir des bons yeux pour distinguer les visages, mais effectivement, on apercevra pendant la galerie des visages. Effectivement, tout à fait. Et l'idée de l'architecte également, intéressant, c'est de créer des perspectives depuis la zone d'accueil et la rue vers l'exposition en permanente pour donner envie aussi au public de se diriger vers cette exposition. Donc voilà, il y a un banc en béton qui vient d'être fabriqué. Au-dessus de ce banc, il y aura des grandes parties vitrées qui permettront d'avoir une vue sur les quelques séquences, puisqu'il y a 5 séquences dans l'exposition permanente, et notamment une séquence qui sera très intéressante, très visuelle, sur des perspectives, des maquettes du village au moment du drame, en fait. L'entrée ici, là vous aurez toute la partie exposition temporaire, pardon, qui sera fermée normalement, classiquement, mais qui pourrait être ouvert parce qu'on aura un grand mur mobile entre les deux poteaux qui permettra d'avoir une ouverture dans le cadre d'expositions particulières qui seront ouvertes au public. Le centre de la mémoire aura tout loisir d'ouvrir ou fermer ce mur mobile. Voilà.
2: C'est très bizarre de voir la galerie des portraits de cette manière-là.
3: Oui, il n'y a plus que les supports.
2: C'est ça.
3: Il n'y a plus que les supports. Tout a été déposé parce que bon, forcément...
2: Par sécurité.
3: Oui, par sécurité, pour éviter de tout démolir et de tout casser. Effectivement. Le fameux banc qui va séparer la rue intérieure de l'exposition permanente. Et derrière ce banc, une grande cloison avec des parties vitrées ouvertes sur l'exposition permanente. Donc ça, c'est le grand espace de l'exposition permanente qui, pour l'instant, est très ouvert, mais qui demain, par la mise en place des mobiliers, des cimes qui vont supporter l'exposition, sera cloisonné, mais pas toute hauteur, mais sera cloisonné de façon à créer des séquences, voilà, les 5 séquences qui ont été définies par la muséographe et validées par le comité scientifique et qui vont être aménagées par le scénographe.
2: Les carrés qu'on voit, est-ce que c'est la dernière salle qui était tout à fait dans le noir et où il y avait des...
3: Exactement. Ici, on se trouve effectivement au droit de la dernière séquence de l'ancienne exposition où effectivement c'était une salle très très sombre avec des écrans au sol qui projetaient des textes avec une lumière un peu bleue. Là, oui, c'est ça.
2: Le centre de la mémoire d'Oradour-sur-Glane doit rouvrir en juin 2027. Pour Kaolin, Lucie Alix.

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Nouveauté découverte musicale de Nouvelle-Aquitaine avec le groupe Eiffel et ce nouveau titre de 2025, Interstellar. Le groupe bordelais, constitué autour de Romain Humeau, a dévoilé son nouveau single fin avril. Interstellar arrive en avant-garde du 8e album du groupe, le dernier, Stupor Machine, datant de 2019, et le 4e et dernier album de Romain Humeau, Echo, daté, lui, de 2020. On retrouve d'ailleurs sur Interstellar l'univers orwellien des textes signés par Romain, sur des sonorités mélangeant habilement rock et électronique. L'ensemble donne une production gardant l'énergie brute qui fait la signature du groupe depuis ses débuts, voilà deux décennies. Ainsi, avec Interstellar, Eiffel continue de se réinventer tout en restant fidèle à ses racines. Pour découvrir ce titre, Interstellar en concert et d'autres, nouvelle chanson du futur album d'Eiffel, le groupe se produit un peu partout en France en 2025, mais les fans de rock français de Nouvelle-Aquitaine devront attendre l'année prochaine, c'est-à-dire le 7 février 2026, pour un concert au Rocher de Palmer à Senon, dans la banlieue de Bordeaux. En attendant, votre radio locale vous fait patienter en intégrant Interstellar dans sa playlist de titres préférés.

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1: Bonsoir à tous. L'épisode de chaleur se prolonge. Dans son dernier bulletin, Météo France annonce que demain, la vigilance rouge s'étend vers le sud-ouest de la France. Au total, 37 départements seront en alerte maximale. Parmi ceux qui se rajoutent, Lyon, la Dordogne, le Lot, l'Aveyron et bien d'autres, 49 seront en vigilance orange. Dans les Pyrénées-Orientales, le temps est aux retrouvailles. Les évacués ont retrouvé leur foyer dans un océan de cendres hier. Au total, une trentaine de familles ont perdu leurs habitations. Les pompiers ont lutté pendant près d'une semaine contre les flammes qui ont ravagé 4900 hectares de terre. Le département est repassé en vigilance verte pour canicule, mais se maintient en jaune pour le risque de feux de forêt. Journée noire sur les routes, 1000 km de bouchons mesurés à la mi-journée pour ce week-end de départ en vacances. Les axes du Grand Ouest, de la Normandie, des Hauts-de-France et de l'Auvergne-Rhône-Alpes sont particulièrement saturés. Le reste du pays est en alerte rouge dans le sens des départs. C'est la fin de la phase principale d'admission sur Parcoursup ce samedi. Selon les chiffres du ministère de l'Éducation nationale, 9 lycéens sur 10 savent déjà ce qu'ils feront à la rentrée. Une phase complémentaire s'ouvre jusqu'au 10 septembre. Dans le Morbihan, une free party s'est installée cette nuit. La préfecture compte 1500 teufeurs présents sur place et condamne l'irresponsabilité des organisateurs dans ce contexte de forte chaleur et de risque d'incendie. Le préfet annonce que tous les participants seront verbalisés. La Coupe du Monde, on apprend le décès de Jayden Adams. Le milieu de terrain de l'Afrique du Sud était âgé de 25 ans. La police sud-africaine a annoncé avoir ouvert une enquête après la découverte de son corps dans une maison de Cape Town. La cause du décès n'a pas encore été confirmée. Et puis c'est de nouveau le Belge Tim Merlier qui s'impose dans cette 8e étape du Tour de France. L'épreuve de sprint est arrivée à Bergerac. Au classement général, c'est toujours Tadej Pogacar qui conserve le maillot jaune. Voilà pour l'essentiel de votre actualité. Très bonne soirée à tous.
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3: 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Bonsoir à toutes et à tous, bienvenue sur l'antenne de Kaolin, la radio. Voici les prévisions météo pour votre journée de demain. Nous serons le dimanche 12 juillet. Les conditions qui resteront très chaudes avec dès le matin des températures élevées, 22 à 24 degrés. Et l'après-midi avec ce soleil qui sera très franc par rapport à aujourd'hui et quasiment sans l'ombre d'un nuage. Eh bien les températures seront plus chaudes au niveau des maximales avec 38 degrés sous abri en moyenne sur notre secteur. Des températures qui atteindront donc au soleil entre 44 et 45 degrés. Il conviendra bien sûr d'être vigilant. En ce qui concerne les prévisions du début de semaine, eh bien, on prend les mêmes et on recommence. Une baisse des températures est attendue en fin de semaine, mais pour les premiers jours, lundi, mardi et mercredi notamment, les températures resteront très élevées. Nous en reparlerons dans nos prochains bulletins. D'ici là, passez une très bonne soirée.
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3: Le cinéma sur Kaolin, bienvenue dans votre chronique. Et si on se faisait une toile, aujourd'hui nous prenons la direction pour commencer du cinéma Arévi de Saint-Thierry. Pour vous parler des séances qui vous seront proposées en ce samedi 11, dès 16h vous pourrez retrouver des mignons et des monstres. À 16h également vous sera proposé le film Obsession dans le cadre d'une nouvelle soirée horreur, un film interdit aux moins de 16 ans. À 18h30 vous pourrez retrouver Toy Story 5. La bataille de Gaulle vous sera proposée à 18h, partie numéro 2, J'écris ton nom. Toy Story 5 vous sera proposé à 18h30. Une année italienne en version originale sous-titrée vous sera proposée à 21h. Et vous retrouverez dans le cadre de la soirée horreur Backrooms qui lui vous sera proposé en version française, un film interdit en salle au moins de 12 ans. Aujourd'hui, nous revenons sur ce film des mignons et des monstres. Il s'agit bien sûr d'un film d'animation réalisé par Pierre Coffin. Voici l'histoire turbulente, absurde et évidemment vraie des mignons et la manière dont ils ont conquis Hollywood, sont devenus de véritables stars de cinéma, ont tout perdu, ont libéré des monstres dans notre monde, puis ont tenté de sauver la planète du chaos qu'ils avaient créé.
4: Misosup, Kongomae, Natenobu, Daifuku!
5: Non, les pika monstres.
4: Hein, quoi?
5: Hey. Teeny tiny baby.
4: Arrête de me tripoter, espèce de tordu.
5: Oh.
6: Donc, tu as besoin de monstres pour ton film.
4: Je connais les plus effrayants de tous.
6: Mais il faut pas en avoir peur, ils sont très sympas. Essayez juste de pas être appétissant.
5: Hein?
7: Potos, por favor.
3: Direction maintenant le Cinébourse de Saint-Junien pour vous parler des séances de ce samedi 11 juillet à 15h. Vous retrouverez Vaiana, la légende du bout du monde. Des mignons et des monstres vous seront proposés par deux fois à 15h et 18h. Vous retrouverez également Toy Story 5 à 18h, puis deux séances à 20h30. La bataille de Gaulle, partie 2, J'écris ton nom. Et le film d'horreur, Backrooms, vous sera également proposé à 20h30. Revenons aujourd'hui sur ce second volet de la bataille de Gaulle, J'écris ton nom. Juin 1940, la France s'effondre et signe l'armistice. Au milieu du chaos, un homme refuse de céder. Seul contre tous, ce général inconnu s'échappe vers Londres pour sauver ce qu'il reste d'un rêve, la liberté. Sans armée, sans appui, sans espoir, mais avec une folle conviction, la France, sa France, elle n'a pas déposé les armes. Il tente un ultime pari, convaincre le monde que la bataille de France n'est ni terminée ni perdue. La réalité est têtue et lui donne tort. Mais peu à peu, se lève autour de lui, en Angleterre, en France et en Afrique, des résistants de l'ombre, des lycéens révoltés, des soldats déterminés, leur foi, leur audace, leur rage de liberté défient l'histoire qui semblait pourtant écrite d'avance.
8: Les résistants doivent s'unir. Essayez de me laisser le temps d'agir. J'ai besoin de temps.
9: No République française, just a flag.
10: Pour lui, la France n'existe plus.
11: Seems as though these days being French is a complicated thing.
12: Si nous ne nous imposons pas sur le terrain, il n'y aura pas de France.
13: L'armée secrète se met en place. Nous allons pouvoir commencer à frapper fort.
14: C'est là-bas que se joue le destin du monde.
15: Nos enfants n'auront rien à nous reprocher à notre tour.
16: J'incarne tout ce que les Américains détestent. Je suis faible. Et je tiens tête.
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27: Bonjour à tous. Vos idées sorties de ce samedi 11 juillet 2026. La soirée du jour commence à 19h au château de Coussac-Bonneval. La cour intérieure de l'édifice vous accueille pour un temps musical. Jasmin vous entraîne pour quelques heures entre swing élégant, bossa envoûtante et reprise pop revisitée. De quoi profiter à la fois d'une expérience sensorielle et de la beauté du lieu. Ensuite, direction Limoges à 21h pour une balade comptée. Le thème est à en perdre la boule. Vous vous promenez entre les colombages et les rues pavées à la découverte des petites histoires dans la grande histoire. Pendant une heure, vous explorez les noms de mottes ou de petits ventres. L'inscription et le paiement en amont sont obligatoires auprès de l'office de tourisme. Le lieu de rendez-vous vous sera communiqué après le règlement. À 22h, le château de Lastours se révèle pendant une visite nocturne. Le thème est « Images, torches et lumières ». Vous êtes accueilli par un chevalier animateur et guidé au sein de la forteresse. Vous croisez au passage d'autres personnages en costume. Au fil du chemin, l'architecture du lieu, son histoire et ses légendes vous sont contées. Un moment particulier à découvrir à la lueur des torches et de petites lumières discrètes. En tout, le château de Lastours se dévoile de nuit pour cette soirée exceptionnelle. À la BFM du centre-ville de Limoges, la science à la poursuite du crime prend place jusqu'au 29 août. En partenariat avec l'association Vin Noir, elle se penche sur Alphonse Bertillon, pionnier des experts policiers. Vous pourrez y découvrir de nombreux objets et sources de la fin du 19e siècle et du début du 20e siècle. L'occasion de vous plonger au cœur de cette nouvelle logique policière fondée sur l'exploitation méthodique d'indices les plus infimes. Vous pourrez également en apprendre plus sur les nombreuses controverses que son essor a aussi rapidement fait naître.

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1: Bonjour, bonjour à tous. Nouvelle très chaude journée sur la France. 24 départements en alerte rouge canicule. On se prépare aussi dans les EHPAD. La chaleur qui augmente le risque d'incendie. Dans ce journal, nous ferons le point sur les différents feux encore actifs. Et puis l'assurance maladie veut créer une génération sans tabac. D'autres pays l'ont déjà fait. Nous verrons si ça marche. 24 départements en alerte rouge canicule, de l'Île-de-France au Morbihan en passant par la Vendée et le Cher. Météo France prévoit encore un mercure près des 39 degrés par endroit. Troisième épisode de chaleur depuis le mois de mai. Et parmi les plus impactés par les températures élevées, il y a les personnes âgées. Plus de 600 000 d'entre elles vivent dans des EHPAD. Leurs conditions de vie se retrouvent chamboulées et les établissements ne sont pas prêts, selon Pascal Chanvert, vice-président de l'association des directeurs de maisons de retraite et de services à domicile.
2: Je suis inquiet pour les personnes âgées qui vivent dans les établissements comme dans les services à domicile. Depuis 2003, ce qui a été amélioré, c'est la circulation de l'information. Ce sont les alertes Météo France, même si nous avions le même épisode caniculaire qu'en 2003. Nous n'aurions sans doute pas 15 000 morts. Mais ce qui est dramatique, c'est qu'une vingtaine d'années après, 23 ans après, nous pourrions encore avoir 5 000, 6 000, 7 000, 9 000, 10 000 morts. Ni les établissements, ni les services à domicile, ni surtout l'État ne sont prêts.
1: Et depuis 2003, les près de 7 500 maisons de retraite en France disposent d'au moins une salle rafraîchie pour leurs résidents. Pascal Chanvert demande au gouvernement des renforts estivaux car les établissements manquent de personnel. Et pendant ce temps, 25 000 hectares sont partis en fumée depuis le début de l'année. C'est le double de ce qui a été mesuré l'année dernière, selon le directeur de la sécurité civile. 61 départements sont en vigilance orange pour un risque élevé de feux de forêt aujourd'hui. Encore hier, les sapeurs-pompiers étaient à pied d'œuvre pour éteindre des départs de feu. Les incendies qui se sont déclarés il y a plusieurs jours couvent encore Manal El Maïba.
3: Oui, dans la Drôme, des centaines de pompiers sont encore mobilisés pour maîtriser les flammes. Ils ont reçu l'aide de la pluie. Quelques averses sont tombées cette nuit, mais le vent reste très présent. Le feu a parcouru 4000 hectares. Dans les Pyrénées-Orientales, l'incendie de Trévillac pourrait être maîtrisé aujourd'hui. Le préfet s'est dit optimiste hier. En Loire-Atlantique, à la Plaine-sur-Mer, un incendie a brûlé 80 hectares, dont une partie d'un camping. 300 vacanciers et habitants ont été évacués. Le feu est désormais maîtrisé. Et en Dordogne, les pompiers ont reçu près de 1000 appels la nuit dernière. Des orages ont provoqué une quinzaine de départs de feu à cause de la foudre.
1: Et 32 suspects ont été interpellés dans 22 départements. Ils sont soupçonnés d'être à l'origine de départs de feu, selon le ministre de l'Intérieur, Laurent Nunez. A noter que les pompiers ont annulé leur traditionnel bal les 13 et 14 juillet à Paris, mais aussi dans de nombreuses villes à cause des risques pour la santé. Dans l'actualité aussi à l'étranger, nouvelle menace de Donald Trump. Le président américain promet de détruire complètement toutes les régions d'Iran si le pays tentait de le tuer. Le locataire de la Maison Blanche assure que le cessez-le-feu est terminé. Patrick Bruel, visé par une nouvelle plainte pour viol sur mineur, elle a été déposée auprès du parquet de Nanterre et transmise aux quatre juges d'instruction saisis du dossier. Le chanteur, déjà dans le collimateur de la justice, mis en examen pour viol et agression sexuelle après plusieurs plaintes. Peut-on en finir avec le tabac ? L'assurance maladie plaide pour une interdiction de la vente de cigarettes à toutes les générations nées après 2009. Le but, créer une génération sans tabac. Une mesure inspirée de ce qu'il se passe au Royaume-Uni. Dès janvier 2027, les jeunes nés après 2008 ne pourront plus acheter de tabac, même une fois adultes. D'autres pays ont déjà sauté le pas, selon Loïc Josserand, président de Contrefeu, l'alliance anti-tabac.
4: Les Néo-Zélandais l'ont mis en place et ensuite ça a été arrêté pour des raisons de politique interne, mais absolument pas d'efficacité. Les Maldives l'ont fait. Les Maldives, ils sont directement concernés, notamment par un élément qui peut paraître anodin dans cette histoire-là, mais c'est le changement climatique. Hein. L'industrie du tabac pollue autant qu'un pays comme le Pérou pour un produit qui ne sert à rien. Et les Danois sont en train d'y penser pour y passer très rapidement également. Quoi. Donc c'est une mesure qui effectivement permet de retirer ce produit du marché. On sera débarrassé de ce tabagisme à partir du moment où on met ça en place.
1: Chaque année, le tabac fait 68 000 morts en France, notamment à cause du cancer, selon les données de Santé publique France. Le foot, Emmanuel Macron n'assistera pas à la demi-finale de la Coupe du Monde entre la France et l'Espagne. Mardi, fait savoir son entourage, le match tombe un 14 juillet et le président sera très occupé par les cérémonies de la fête nationale. Il fera en revanche le déplacement si la France se qualifie pour la finale. Et puis sur les routes, il faut s'attendre au bouchon Lyon, bison futé voit rouge sur toute la France dans le sens des départs. C'est même noir sur la Bretagne et les Hauts-de-France. L'Auvergne-Rhône-Alpes est aussi concernée par le drapeau noir. C'est vert dans le sens des retours. Voilà pour l'actualité. Très bonne journée à tous.
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6: Bonsoir à toutes et à tous, bienvenue sur l'antenne de Kaolin, la radio. Voici les prévisions météo pour votre journée de demain. Nous serons le dimanche 12 juillet. Les conditions qui resteront très chaudes avec dès le matin des températures élevées, 22 à 24 degrés. Et l'après-midi avec ce soleil qui sera très franc par rapport à aujourd'hui et quasiment sans l'ombre d'un nuage, eh bien les températures seront plus chaudes au niveau des maximales avec 38 degrés sous abri en moyenne sur notre secteur. Et des températures qui atteindront donc au soleil entre 44 et 45 degrés. Il conviendra bien sûr d'être vigilant. En ce qui concerne les prévisions du début de semaine, eh bien on prend les mêmes et on recommence. Une baisse des températures est attendue en fin de semaine, mais pour les premiers jours, lundi, mardi et mercredi notamment, les températures resteront très élevées. Nous en reparlerons dans nos prochains bulletins. D'ici là, passez une très bonne soirée.
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2: Sur votre plateau télé ce soir, des braqueurs, un château et un bal. La vengeance sans visage sur France 3, téléfilm. Un an après avoir dérobé 12 millions d'euros de montres de collection lors d'un transfert à l'aéroport de Lyon, un gang de braqueurs s'empare de 17 millions d'euros de joaillerie à l'aéroport de Genève. Pour les arrêter, Luc Ferraz, commandant à la BRI, se lance dans l'enquête.
3: Il y a un an, quelqu'un a donné aux braqueurs le jour et l'heure du transfert.
4: Trouve-moi tout ce que tu peux sur une certaine Marie-Alice Delorme, mais elle était dans le coma au moment du braquage.
5: Vous savez, les vols sont souvent le fait d'une fuite.
3: Ou d'une complicité.
2: Chambord, le château, le roi et l'architecte sur Arte, documentaire. Initié sous le règne de François Ier, Chambord est incontestablement le plus célèbre des châteaux de la Loire. Mais le site n'a pas encore livré tous ses secrets. Par exemple, pourquoi le souverain a-t-il entrepris un tel chantier au milieu des marécages? Les fouilles archéologiques permettent de fournir de précieux indices.
6: Chambord n'a pas d'équivalent, pas de concurrent. Il est une œuvre architecturale unique, dressée un peu à l'écart de ses confrères de la Loire, au sein d'un domaine forestier. Aussi vaste que Paris. Un rêve de pierre, aux mensurations hors normes.
2: Le grand bal des pompiers à Carcassonne sur M6, divertissement. Depuis la cité médiévale de Carcassonne, M6 propose un bal des pompiers XXL et se mobilise en l'honneur des soldats du feu. Parmi les artistes sur scène, Amir, Patrick Fiori, Chimène Badi ou encore Billy Crawford. La vengeance sans visage sur France 3, Chambord, le château, le roi et l'architecte sur Arte. Et le grand bal des pompiers à Carcassonne sur M6. Très belle soirée télé à tous.
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1: Bonsoir à tous, la chaleur persiste en France, 24 départements placés en vigilance rouge et 59 en alerte orange canicule aujourd'hui. 13 autres départements rejoindront le dispositif demain, de la Charente à l'Aveyron en passant par la Nièvre. Météo France précise que cet épisode caniculaire pourrait durer jusqu'à mardi au moins. Le feu connaît une évolution favorable, les mots de la préfecture de la Drôme sur l'incendie au-dessus de Die. Plusieurs points chauds ont été refroidis la nuit dernière après quelques précipitations dans les dernières heures. Le feu ne progresse plus dans plusieurs secteurs, au moins 4100 hectares ont brûlé depuis 9 jours. Une évolution favorable est également annoncée par les autorités espagnoles après cet incendie qui a causé la mort de 12 personnes. Plus de 6500 hectares sont partis en fumée depuis jeudi. Également dans l'actu, la tension monte d'un cran au Moyen-Orient. L'Iran prévient que l'accord avec les États-Unis sera rendu caduc en cas de nouvelle violation de ses termes par Washington. Les deux pays s'accusent mutuellement de violer l'accord de trêve signé le 17 juin dernier après la reprise des frappes américaines depuis plusieurs jours. De son côté, Donald Trump menace de décimer et détruire complètement l'Iran si le gouvernement iranien tentait de le tuer. L'espoir de retrouver des survivants est infime au Venezuela après le double séisme du 24 juin dernier. Le gouvernement revoit à la hausse son bilan avec plus de 4000 morts et plus de 16 000 blessés. Les Nations Unies estiment que le nombre de disparus pourrait atteindre 50 000 victimes. Clémentine Autain ne sera pas de la partie pour la course à la présidentielle. La députée écologiste l'a annoncé aujourd'hui face à l'échec de la primaire unitaire après l'annonce des socialistes d'organiser une primaire fermée. Elle ajoute qu'elle ne voulait pas ajouter une candidature de plus à gauche. La phase principale d'admission de Parcoursup s'achève ce soir. D'après la plateforme, plus de 126 000 candidats restent dans l'attente d'une proposition d'affectation dans l'enseignement supérieur. Et puis Tim Merlier intouchable sur le Tour de France. Le Belge s'est imposé pour la deuxième fois consécutive sur la 8e étape entre Périgueux et Bergerac. Tadej Pogacar conserve son maillot jaune. Voilà pour l'actu, très bon début de soirée.
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1: Dans votre rendez-vous jeu vidéo, le retour d'une aventure en pleine mer. C'est un poids lourd du jeu vidéo, la saga Assassin's Creed revient en ce début d'été, mais pas pour un nouvel épisode. Il s'agit cette fois d'un remake d'un épisode qui avait marqué la saga Assassin's Creed Black Flag, sorti en 2013, le quatrième épisode de la saga qui se déroulait cette fois dans le monde de la piraterie. 13 ans plus tard, le jeu revient dans une nouvelle version optimisée pour les consoles actuelles. Le joueur incarne toujours Edward Kenway, un capitaine qui navigue sur les mers des Caraïbes au XVIIIe siècle, de quoi offrir un immense terrain de jeu aux joueurs entre combat naval, duel à l'épée et infiltration. Visuellement, on a évidemment droit à des graphismes au-dessus de l'original, avec des environnements fourmillants de détails, grâce au nouveau moteur de jeu développé par Ubisoft. En plus de nouvelles textures plus fines et de décors retravaillés, on a droit à des effets de lumière et de la météo dynamique, de quoi renforcer l'immersion. Autre nouveauté, des quêtes inédites, grâce à l'arrivée de 3 nouveaux officiers qui viennent renforcer l'équipage. En revanche, les séquences dans le monde moderne ont été retirées pour se concentrer uniquement sur l'histoire d'Edward. Pas de mode multijoueur non plus ici, seul le récit de la piraterie compte. Pour ce qui est de la prise en main, on a droit à un nouveau système de combat beaucoup plus moderne, rendant les affrontements plus dynamiques. Bref, il s'agit de la version ultime pour tous ceux voulant découvrir le jeu ou bien se rappeler leur expérience sur l'original. Assassin's Creed Black Flag Resins, disponible sur PlayStation 5, Xbox Series et PC.
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2: Des batteries qui se mettent à transpirer, c'est le sujet de notre chronique innovation. Quand une batterie chauffe trop, elle s'use plus vite. C'est vrai pour les smartphones, les ordinateurs, mais aussi pour les voitures électriques. Et dans les cas les plus extrêmes, une batterie qui surchauffe peut même devenir dangereuse. Alors des chercheurs de l'université de Hong Kong ont eu une idée assez surprenante, s'inspirer de notre peau. Oui, parce que quand on a chaud, on transpire, et cette transpiration permet à notre corps de se refroidir. Leur invention, c'est une membrane très fine, inspirée de la peau des mammifères, qui fait exactement la même chose. Dès que la batterie commence à chauffer, elle libère un peu d'eau. En s'évaporant, cette eau emporte la chaleur et refroidit la batterie. Puis une fois que tout est revenu à une température normale, la membrane absorbe l'humidité présente dans l'air pour être prête à recommencer. Tout cela sans ventilateur, sans liquide de refroidissement et sans consommer la moindre électricité. Les résultats sont prometteurs. Lors des tests, la température de la batterie a pu baisser jusqu'à 34 degrés dans certaines conditions. Les chercheurs ont aussi réussi à presque doubler sa durée de vie lors de recharges intensives. Il reste tout de même une limite. Cette technologie est plus efficace quand l'air est suffisamment humide. Dans un environnement très sec, elle pourrait moins bien fonctionner. Pour l'instant, il ne s'agit encore que d'un prototype de laboratoire, mais cette invention pourrait à terme équiper les batteries des drones, des robots ou encore des voitures électriques.
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1: Bonsoir à tous, le thermomètre continue de monter. Météo France place 37 départements en vigilance rouge canicule. Demain, 59 seront en alerte orange. 26 millions de Français seront concernés au total. La vague de chaleur pourrait persister au moins jusqu'à mardi, d'après les prévisionnistes. Une trentaine de personnes interpellées, d'après Laurent Nunez, des individus suspectés d'être liés à des départs de feu. Le ministre de l'Intérieur prévient que ces comportements relèvent désormais de la justice, alors que près de 25 000 hectares ont brûlé depuis le début de l'année. Des incendies qui connaissent des évolutions favorables, c'est notamment le cas dans la Drôme où le feu ne progresse plus d'après la préfecture. Des conditions d'intervention qui s'améliorent grâce aux précipitations de ces dernières heures. Plus de 4000 hectares sont partis en fumée depuis 9 jours. Dans le reste de l'actualité, la vengeance doit s'accomplir inévitablement. Les menaces du guide suprême iranien Mojtaba Khamenei aujourd'hui. Il jure vouloir venger la mort de son père, tué dans des frappes israélo-américaines en février dernier. Donald Trump accusait l'Iran de vouloir le faire assassiner. Le président américain menace de décimer et détruire complètement le gouvernement iranien en cas de tentative d'assassinat. Emmanuel Macron rendra hommage à Alfred Dreyfus demain. Le chef de l'État instaure cette commémoration pour la reconnaissance de l'innocence de l'officier juif condamné à tort à la fin du 19e siècle, 120 ans jour pour jour après la décision de la Cour de cassation. Les descendants d'Alfred Dreyfus seront également présents. Journée noire sur les routes aujourd'hui, 940 km de bouchons enregistrés par Bison Futé à la mi-journée pour ce premier week-end de départ en vacances. Les axes du Grand Ouest, de la Normandie, des Hauts-de-France et de l'Auvergne-Rhône-Alpes sont particulièrement saturés. Le reste du pays est en alerte rouge dans les départs. Et puis le foot ce soir avec la suite des quarts de finale de la Coupe du Monde aux États-Unis. La Norvège affronte l'Angleterre pour une place dans le dernier carré du mondial. Coup d'envoi à 23h. L'Argentine qui jouera également face à la Suisse pour décrocher sa place en demi-finale. Ce sera à 3h du matin. Voilà pour l'essentiel de l'actualité. C'est la fin de cette édition. Très bonne soirée à tous.
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3: Une mobilisation a lieu samedi devant le centre courrier de Saint-Thierry-la-Perche à l'appel de la CGT, un mouvement auquel se joignent aussi certains élus de différentes villes, dont ceux du conseil municipal de Saint-Thierry-la-Perche. Le but, protester contre la délocalisation du site à Pressac d'Excideuil en Dordogne. Selon le syndicat, si ce déménagement a lieu, cela pourrait impacter les conditions de travail des facteurs, mais aussi avoir des conséquences sur les habitants du pays arédien et l'organisation des communes. Dans un communiqué, la mairie de Saint-Thierry-la-Perche précise que cela pourrait aussi avoir un effet néfaste sur le tissu économique de la commune et ses 3500 emplois. Julien Richard a pu interroger François Boissery, maire de Glandon.
4: Je suis avec François Boissery, maire de Glandon. François Boissery, bonjour.
5: Bonjour.
4: Alors on se voit pour une mauvaise nouvelle. Vous avez appris récemment qu'il y avait un projet de délocaliser le centre de tri de la poste de la ville de Saint-Thierry, avec les conséquences que ça implique sur l'ensemble du territoire du pays arédien. Est-ce que vous pouvez déjà, dans un premier temps, nous expliquer ce qui se passe ?
5: Alors, on ne peut pas encore parler de mauvaise nouvelle, parce que c'est pour le moment qu'à l'état de projet. Mais la Poste a un projet de transfert du centre de distribution courrier-colis de Saint-Thierry vers Pressac d'Excideuil, donc à 25 km de Saint-Thierry, dans un centre qui existe déjà là-bas. Et alors, c'est quand même un problème pour nous, parce que c'est important qu'une ville comme Saint-Thierry garde son centre de distribution. Et puis c'est aussi un problème pour les facteurs qui vont devoir chaque jour effectuer avec leur véhicule personnel 25 km pour rejoindre Pressac d'Excideuil, puis ensuite prendre un véhicule de la Poste avec le courrier pour refaire 25 km à Saint-Thierry et leur lieu de distribution, puis revenir ensuite à Pressac d'Excideuil avec leur véhicule de la Poste, puis reprendre leur véhicule personnel et revenir à Saint-Thierry pour rejoindre leur domicile. Donc rien que hors distribution, on est déjà à plus de 100 km de route effectuée chaque jour par 14 facteurs. Donc on a du mal à comprendre la logique de ce projet. Et puis ça aurait forcément des conséquences aussi sur les usagers.
4: Il va y avoir forcément par ricochet, on va dire, une dégradation du service public.